0: je te parle de croissant et de brillant.
1: Eh bien, laisse. A le profil type du serial killer, exactement comme le décrivent toutes les études du FBI.
2: C'est-à-dire ?
1: C'est-à-dire tout. Petit costume cintré, ses airs supérieurs, ses espèces de petites mains manucurées, sa manière de dire « Oui, c'est la police qui fait son travail !»
2: Mais calmez-vous, Cara !
1: Je suis très calme. Simon, t'as un bout de pomme de terre sur
3: vous.

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0: Tu veux rigoler, hein, blondasse? Tu veux me faire une farce, t'as voulu, hein?
1: Ça, c'est pas une farce, c'est une corde. Dépêche-toi de passer ta tête là-dedans, tout court.

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0: te rappelleras.
1: Bonne chance.
2: La chance n'a rien à voir là-dedans, mademoiselle. Juste le talent.
3: Et juste le travail aussi.
2: Ah, ouais. Et la santé.
3: Ah oui. Et la chance.
2: T'as dit
3: vous
2: la,
3: avez,
2: la
3: c'est chance. Qui l'a dit
2: la chance. Ah, d'accord. La chance, vous avez raison.

0: Dis donc, qu'est-ce que tu penses de Trudy? Elle a pas de mec, tu peux. Ah, tu vas rester éclaté?
1: Trudy, c'est celle qui a plein de trous sur la figure?
0: Non, elle, c'est Jodie. C'est ma femme.

0: Claude François, c'est de la poésie. Voilà ce que c'est, Claude.
1: La poésie, c'est plutôt Brassens, non?
0: Qu'est-ce que tu m'emmerdes avec Brassens, toi? Hein? L'autre moustache qui ferait mes couilles avec nouilles. J'ai perdu ma couille au fond du ravin. Moi aussi, je peux le faire, ça, hein?

0: Il est 6h à Carcassonne et Marseille, 4h en temps universel. Bonjour Jeanne Bartoli.
1: Bonjour Arthur et bonjour à tous. Dans ce journal, c'est la deuxième fois que l'armée américaine bombarde le territoire iranien en une semaine. Une nouvelle frappe sur une base dans le sud de l'Iran, action qualifiée de mesurée et uniquement défensive selon un responsable américain sous le couvert de l'anonymat, les gardiens de la révolution iranienne. De leur côté, disent avoir visé une base américaine en représailles. On va faire le point dans ce journal. On parlera aussi d'une tâche immense, celle de reconstruire la bande de Gaza, sauf que les matériaux de construction sont bloqués par Israël. Alors les Gazaouis tentent de s'adapter en recyclant notamment des gravats. Reportage dans l'enclave palestinienne. Nous serons aussi au Canada qui impose des quarantaines obligatoires et renforce la surveillance dans ses aéroports face à l'épidémie d'Ebola il y a quelques semaines du mondial de football. On parle aussi de la Norvège qui donne son accord pour rejoindre le parapluie nucléaire de la France. Et puis Roland Garros, Novak Djokovic demande de repousser des matchs en soirée à cause de la chaleur. Hier, la numéro 2 mondiale, Elena Rybakina, s'est inclinée sur le court Suzanne Lenglen sous une chaleur étouffante. Ce sont les affrontements les plus importants entre les États-Unis et l'Iran depuis le début du cessez-le-feu il y a près de 2 mois, malgré les négociations qui se poursuivent autour d'un accord visant à mettre fin au conflit. Cette nuit, les États-Unis ont donc mené des frappes sur une base au sol dans le sud de l'Iran et abattu 4 drones autour du détroit d'Ormuz. Deuxième opération de ce type cette semaine, des actions mesurées, uniquement défensives et visant à maintenir le cessez-le-feu. Voilà la déclaration d'un responsable de l'armée américaine, alors que l'Iran dit avoir visé une base militaire américaine en représailles sans que l'on sache quelle base a été prise pour cible. Un peu plus tôt, l'armée du Koweït avait-elle fait savoir qu'elle était en train de repousser des attaques de missiles et de drones ennemis. 3 mois jour pour jour après le début de la guerre, le détroit d'Ormuz est lui toujours bloqué, empêchant les pays du Golfe d'exporter une partie de leurs hydrocarbures. Alors il y a bien des alternatives, mais Pierre-Olivier, on est encore très loin des niveaux d'exportation d'avant-guerre.
2: Pour contourner Hormuz, c'est vers l'ouest que se tourne l'Arabie Saoudite et son port de Yanbu sur la mer Rouge. Ces dernières semaines, la compagnie nationale Aramco utilise au maximum de ses capacités son oléoduc Petroline à travers le désert saoudien. Chaque jour, 7 millions de barils y transitent avant de prendre la mer. Les Émirats Arabes Unis aussi ont redirigé leurs flux pétroliers, cette fois vers le port de Fujairah, juste à la sortie du détroit d'Hormuz dans le golfe d'Oman. Mais même en utilisant ces infrastructures jour et nuit, les Émirats ne parviennent à exporter qu'un peu plus d'1,5 million de barils quotidiennement. L'Irak, dont l'économie dépend à 90% du pétrole, privilégie de son côté la route, avec plus d'un millier de camions-citernes qui quittent Bassora chaque jour pour rejoindre le port syrien de Banias à 1500 km. Des camions capables de transporter l'équivalent de 200 barils contre 2 millions pour un supertanker. Ces alternatives restent donc bien insuffisantes. Mises bout à bout, elles permettent d'exporter 9 millions de barils quotidiens, très loin des 21 millions qui transitent d'habitude par Hormuz.
1: Pierre-Olivier, et concernant toujours le Moyen-Orient, j'ajoute que les forces iraniennes affirment avoir tiré cette nuit sur 4 navires qui tentaient de franchir le détroit. C'est ce que rapporte en tout cas la télévision d'État. On ne connaît pas le type de navire ni leur pavillon. Vous suivez les derniers événements au Moyen-Orient sur notre live sur RFI.fr. Au Liban, à présent, l'armée israélienne dit avoir frappé ce matin des infrastructures du Hezbollah dans la ville de Tyr, dans le sud du Liban, après avoir lancé un ordre d'évacuation. Hier, l'armée avait averti qu'elle considérait comme une zone de combat tout le territoire libanais situé au sud du fleuve Zahrani, lui-même situé au nord du fleuve Litani. À Gaza, je vous le disais en titre, c'est l'ONU qui avait estimé le chiffre. Il y a dans la bande de Gaza plus de 60 millions de tonnes de débris. La guerre menée par Israël contre l'enclave palestinienne a détruit littéralement le territoire. Aujourd'hui, les matériaux de construction sont bloqués par Israël et le déblaiement des ruines représente le travail d'une génération, disent les experts. Alors des entrepreneurs gazaouis ont décidé de transformer les gravats en matière première. Reportage dans une fabrique de ciment improvisée dans la ville de Gaza. Ramiel Magheri avec Frédéric Misselin à Jérusalem.
3: Adi hausse la voix pour couvrir le bruit de sa machine. Il est propriétaire d'une petite fabrique de ciment installée sous une tente. Le ciment est rare à Gaza. Des restrictions sont imposées par les Israéliens sur les matériaux dits à double usage, utilisables selon eux à des fins civiles et militaires. Le ciment ne rentre pas dans l'enclave palestinienne. Adi, jeune entrepreneur de 24 ans, a décidé de transformer une machine à moudre les céréales en broyeuse à ciment.
4: J'ai pensé que si je renforçais les marteaux de la machine ou si je les rendais plus durs, ils pourraient résister. Avec ça, on fracture le ciment solide de mauvaise qualité qui était inutilisable dans les décombres. J'ai essayé le projet ainsi que la machine et j'ai réussi. Le ciment en sort finement pulvérisé.
3: Avec ses 12 employés, Adi a déjà produit en 8 mois 80 tonnes de ciment recyclé. Une demi-tonne coûte 2 700 $. Ibrahim est un client qui veut reconstruire son magasin et il est prêt à mettre le prix.
5: C'est presque le même ciment que celui que nous avions avant la guerre. Il est de bonne qualité, fiable à 100%. J'ai essayé, ça marche.
3: Ce ciment résistera-t-il sur le long terme ? La production d'Adi est infime au regard des besoins. Rami Almeghari dans la bande de Gaza, Frédéric Misselin, Jérusalem, RFI.
1: RFI, 6 heures, passé de 6 minutes, direction à présent la République démocratique du Congo. La Croix-Rouge lance un appel à la solidarité internationale face à l'épidémie d'Ebola qui touche l'est du pays. Le président national de la Croix-Rouge, Grégoire Matézo, prévient que les épidémies ne sont pas que des crises sanitaires nationales, mais qu'elles peuvent être un facteur de déstabilisation dans le reste du monde. Plusieurs pays ont annoncé des mesures de restriction pour les voyageurs en provenance de RDC. Dernière en date, le Canada, qui suspend ses visas pour les ressortissants du pays, mais aussi pour l'Ouganda et le Soudan du Sud. Le Canada qui impose aussi des quarantaines obligatoires et renforce la surveillance dans ces aéroports à quelques semaines maintenant du Mondial de football. Correspondance, Nafia Libert.
6: Visiter, étudier, travailler, s'installer, peu importe la raison, Ottawa leur ferme les frontières du pays. Même les voyageurs déjà munis d'un visa valide seront refoulés.
7: Soyons clairs, les documents ne seront pas annulés.
6: Il s'agit en fait d'une suspension de 90 jours des demandes d'immigration, nuance Léna Diab, ministre fédérale de l'immigration. La mesure ne vise que les nouveaux arrivant de ces trois pays africains.
7: Les personnes déjà au Canada ne seront pas tenues de quitter immédiatement le pays.
6: Mais dès samedi, les contrôles sanitaires se resserreront pour les voyageurs revenant des trois pays visés. Ces personnes devront subir un examen médical à leur arrivée au Canada. Les cas suspects seront hospitalisés. Les autres devront se placer en quarantaine pendant 21 jours. Le gouvernement, lui, continuera de surveiller l'évolution de l'épidémie d'Ebola et il n'exclut pas de prolonger ces mesures au-delà de la date prévue du 29 août. Dans les faits, il n'y a jamais eu de cas d'Ebola importé au Canada. Le risque reste faible selon les autorités sanitaires, mais Ottawa d'y agir par précaution à quelques semaines de la Coupe du Monde de la FIFA qui doit attirer des centaines de milliers de visiteurs au pays. Nafia Libert, Montréal, RFI.
1: Et à noter que l'Ouganda ferme sa frontière avec la RDC pour tenter de contenir la propagation d'Ebola. Les ressortissants ougandais revenant de RDC devront désormais observer une quarantaine obligatoire de 21 jours. La Norvège donne son accord pour rejoindre le parapluie nucléaire de la France. Emmanuel Macron l'a annoncé hier à Paris aux côtés du premier ministre norvégien Jonas Gahr Støre. Concrètement, la Norvège va participer aux exercices de dissuasion nucléaire de la France, seul pays de l'Union européenne à posséder l'arme nucléaire. Paris pourrait aussi positionner des éléments des forces aériennes stratégiques dans d'autres pays européens pour compliquer les calculs des adversaires de la France, notamment face aux menaces russes. Écoutez hier Emmanuel Macron.
8: Monsieur le Premier ministre, vous avez donné votre accord pour que la Norvège rejoigne ce que nous avons appelé la dissuasion nucléaire avancée lors du discours de l'île longue. C'est une étape très importante de notre partenariat et ce sera le moteur d'une coopération très ambitieuse. C'est une exigence réciproque que nous fixons au bénéfice de notre sécurité collective en Europe. La Norvège, partenaire géographique et stratégique clé avec lequel nous avions déjà des coopérations importantes pour assurer la protection du territoire allié face aux menaces extérieures, représentera une forte valeur ajoutée pour cette dissuasion avancée.
1: Emmanuel Macron hier et d'autres pays pourraient suivre, comme le Royaume-Uni, la Pologne, les Pays-Bas, la Belgique, la Grèce, la Suède, le Danemark ou encore l'Allemagne. On parlait de la France et le procès en appel du financement libyen présumé de la campagne présidentielle de 2007 de Nicolas Sarkozy qui s'est achevé hier. Les quatre avocats de l'ancien président ont plaidé la relaxe. L'accusation avait-elle demandé 7 ans de prison. Le procès s'est refermé sur les derniers mots de Nicolas Sarkozy qui a de nouveau clamé son innocence au terme de 11 semaines d'audience qu'il a trouvée parfois éprouvante. L'actualité de ce jeudi, c'est aussi Donald Trump qui annonce soutenir officiellement le Premier ministre arménien Nikol Pachinian pour les élections législatives du 7 juin prochain, scrutin à valeur de test pour le pays qui a récemment opéré un tournant vers l'Occident et pris ses distances

0: de Londres.
1: Le principal problème dans cette coopération avec la Chine réside dans les normes appliquées, car les projets d'investissement chinois ne respectent pas toujours les standards environnementaux, de santé publique, des droits des travailleurs, de lutte contre la corruption ou pour plus de transparence. Si des États donnent aux Chinois un chèque en blanc, ils en profiteront au maximum. Et c'est précisément ce qui se passe en Serbie.
0: Cette visite reflète aussi un réalignement stratégique de la politique étrangère serbe.
1: S'agissant de ses relations avec la Chine, Belgrade craint plus Washington que l'Union européenne, car à mesure que la rivalité sino-américaine s'intensifiera, les petits pays seront soumis à davantage de pression pour choisir leur camp. Belgrade essaiera certainement de mettre en place une stratégie analogue à celle de l'ex-Yougoslavie, en maintenant une forme de politique semi-équilibrée à la fois avec Washington et Pékin, une sorte de tentative d'imiter la Yougoslavie de Tito.
0: À l'heure actuelle, le régime autoritaire d'Aleksandar Vučić continue de jouer sur tous les tableaux en privilégiant la carte chinoise.
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3: Les jours se suivent et se ressemblent. Encore une journée très chaude ce matin avec des températures à l'ombre de 21 degrés en Margeride jusqu'à 29 degrés dans les Cévennes. Dans l'après-midi, le mercure grimpera même au-delà des 30 degrés sur une grande partie de la Lozère. La perturbation orageuse devrait arriver seulement pour ce week-end. Nous fêtons aujourd'hui les Germains.
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1: Bonjour et bienvenue dans vos informations locales. Au sommaire aujourd'hui, le Malzieuville qui accueille ce week-end le championnat de France des clubs de raid multisport. Un spectacle entre musique et tissage à Montroda. Il a date des élections municipales partielles pour Albaret-le-Comtal et Saint-Juéry. Mais on ouvre ce journal avec une résidence d'artistes dans les Gorges du Tarn. Léna Théodore et Robin Forestier sont en résidence au futur centre d'art de Saint-Inimi. Leur projet, collecter photos, images et documents auprès des habitants pour créer une installation artistique dans la chapelle Sainte-Madeleine. Ce soir à 18h, ils présentent leur démarche lors d'une réunion publique, celle des fêtes de Saint-Inimi. Une occasion de les rencontrer et de partager vos archives. On connaît désormais la date. Ce sera le 14 juin prochain que les habitants de deux villages du nord de la Lozère retourneront aux urnes. À Albaret-le-Comtal, faute de candidats en mars, il n'y avait tout simplement pas eu d'élection. À Saint-Juéry, les 7 conseillers élus à l'unanimité ont depuis majoritairement jeté l'éponge, dont le maire lui-même. Le préfet a tranché un nouveau scrutin le 14 juin avec un second tour possible le 21. Toujours en politique, Gabriel Attal a officiellement annoncé ce week-end sa candidature à l'élection présidentielle de 2027. Et parmi les soutiens du président du parti Renaissance, Laurent Ciot, le président du département de la Lozère, avait fait le déplacement. Ce vendredi soir, la salle des fêtes de Montroda accueille un spectacle musical peu ordinaire, Mutissage, qui propose une rencontre entre le jazz et le tissage ancestral. Un spectacle de l'association Jazz en Velay organisé par la communauté de communes du Gévaudan. On en parle avec Alexis Lormeau, son programmateur culturel.
2: Le vendredi 29 mai à 20h30, à la salle des fêtes de Montroda, on a là encore l'un des spectacles en itinérance sur le territoire de la communauté de communes, on va présenter un spectacle de jazz qui s'intitule Mutissage, donc en partenariat avec l'association Jazz en Velay. Et la particularité, l'originalité de ce spectacle, c'est de s'inspirer d'une tradition artisanale, en l'occurrence celle des métiers à tisser, et d'en faire un spectacle de musique, et en particulier un musique de jazz. Donc c'est une très bonne occasion de rallier tous les publics, à la fois ceux habitués ou ceux sensibles aux traditions artisanales et les plus grands aficionados de la musique improvisée ou de la musique jazz. Et une très belle occasion de mélanger les publics à l'occasion de ce spectacle dont le titre évoque presque le métissage, puisque le titre du spectacle est Mutissage.
1: Mutissage, c'est ce vendredi à 20h30, salle des fêtes de Montroda, tout public à partir de 6 ans, ça dure une heure, tarif de 6 à 12 euros, réservation au cinéma Le Trianon de Marvejols. Cap sur le Malzieuville ce samedi pour le championnat de France des clubs de raid multisport. Quelques 500 personnes sont attendues sur le complexe sportif pour une journée mêlant trail, VTT, canoë-kayak et course d'orientation. Et c'est le club lozérien Lozère Sport Nature qui organise l'événement. On retrouve Benjamin Mounier, son secrétaire.
3: C'est une épreuve qui se déroule sous forme de relais et qui permet de mixer des équipes avec différentes catégories, des critères de catégorie, des critères de genre. Et c'est un format un peu sympa parce que ça oblige les clubs à vraiment avoir des écoles pour former des jeunes, avoir des moins jeunes, des filles, des garçons. C'est des équipes de 6 en fait, ils sont 6 membres, qu'on décompose en 3 binômes. Donc il y a un relais A, un relais B, un relais C. Et chacun de ces binômes va faire un parcours. Alors le relais A, il est plutôt court et accessible, il s'adresse souvent aux plus jeunes, mais pas forcément. Si on a des jeunes qui sont très performants, on peut les mettre sur les relais B ou le relais C. Le relais B est un petit peu plus long et le relais C encore un petit peu. Mais ça reste des relais assez courts, assez dynamiques. Le relais A, c'est 1h30 de course, relais B 2h et 2h30 pour le relais C. Donc c'est assez dynamique, c'est une épreuve qui est assez spectaculaire parce qu'il y a des changements de position au fil de la progression de la course.
1: 3 relais, 3 distances de 15 à 30 km avec une épreuve surprise annoncée sur le site de départ. Et pour les spectateurs, bonne nouvelle, tout se passe sur place.
3: Alors le site, c'est au Malzieu, c'est sur le complexe sportif du Malzieu. C'est un site qui est particulièrement adapté à ce type d'épreuve parce que on a beaucoup d'espace, il y a moyen de faire stationner les équipes parce qu'il y aura quelque chose comme 500 personnes sur le site. C'est un format qui se prête justement à un suivi parce que c'est vrai que sur des courses plus longues où c'est très itinérant, c'est pas évident d'aller suivre les concurrents. Là, tout se déroule sur le site du complexe sportif. Les concurrents partent un peu dans la forêt, font des épreuves dans la forêt, mais font aussi plein d'épreuves sur le site. Donc c'est vraiment intéressant de suivre. et puis vu qu'il y a trois relais, bah, ils reviennent passer le relais à chaque fois sur ce site-là. Donc je pense que ce sera aussi un beau spectacle à suivre.
1: Départ ce samedi à midi, complexe sportif du Malzieuville. Et le dimanche, le club MAP 48 propose le sacré raid, ouvert à tous en équipe de deux, dès 8 ans pour la version classique. Un week-end de raid à ne pas manquer. Le Silvo Trophée à ses lauréats pour la 4e édition du concours forestier organisé par le Parc National des Cévennes et le Centre National de la Propriété Forestière. Le jury n'a pas réussi à départager deux parcelles candidates. Résultat, deux colauréates, la forêt du Bougès à Cancé-Cévennes et la forêt de la Face des Mazes à La Nuéjolle dans le Gard. Toutes deux distinguées pour leur gestion durable, leur biodiversité et la qualité de leur paysage. La remise des prix aura lieu le 22 août à l'occasion du renouvellement du label Forêt d'Excellence. De l'Aigoual. Quelques rendez-vous pour terminer ce journal. À Mende cet après-midi, les lycéens de seconde ont rendez-vous avec la sécurité routière. Sur le parking du stade Mirandol, la préfecture de Lozère organise une simulation en grandeur nature d'accident de la route. Reconstitution d'un choc à 50 km/h pour illustrer les dangers de l'alcool, de la fatigue ou du téléphone au volant. Rendez-vous à 14h. À 18h, toujours à Mende, une conférence à la médiathèque Lamartine. Marc-André Julien s'interroge sur la traduction en occitan de Paul et Virginie, le roman de Bernardin de Saint-Pierre, entrée libre. À Florac, également à 18h, l'association Savoir en Chantier tient sa 5e conversation sur l'économie à la pompe. Au cœur du débat, La femme endettée, une autre face du capitalisme, le dernier livre d'Isabelle Guérin, économiste et floracoise, l'entrée est libre.
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0: Les jours se suivent et se ressemblent. Encore une journée très chaude ce matin avec des températures à l'ombre de 21 degrés en Margeride jusqu'à 29 degrés dans les Cévennes. Dans l'après-midi, le mercure grimpera même au-delà des 30 degrés sur une grande partie de la Lozère. La perturbation orageuse devrait arriver seulement pour ce week-end. Nous fêtons aujourd'hui les Germains.
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0: Bonjour à toutes et à tous, bienvenue. Ce matin, RFI vous fait entendre des témoignages exceptionnels. Igor, un russe de 25 ans, a refusé de combattre en Ukraine, ou encore Vassili, russe lui aussi, poursuivi pour avoir critiqué les opérations militaires russes. Une ligne rouge franchie dans les deux cas. Des risques immenses. RFI vous fait entendre leur voix ce matin. Bonjour Martin Guèze.
2: Bonjour Andréane Mélard, bonjour à toutes et à tous.
0: À la une également ce matin, 3 mois de guerre en Iran.
2: Guerre sans être sur pause depuis le début du mois d'avril. Un accord est toujours espéré avec les États-Unis. Mais cette nuit, les frappes ont repris, des tirs américains dans le sud de l'Iran. Téhéran a répliqué. On fait le point sur les événements de la nuit avec Siavosh Ghazi. Une vague de chaleur inonde l'Europe. Température record encore en Angleterre, en Italie et en France, où de nouveaux départements ont été placés en vigilance orange. Ce n'était jamais arrivé aussi tôt dans l'année. Le mois de mai n'a jamais été aussi chaud dans l'Hexagone et les mal logés sont les plus exposés. Nous serons aussi dans ce journal au Sénégal, où les milieux financiers sont inquiets face à l'instabilité politique, à Taïwan, où la production de drones explose, et à Roland-Garros, où la reine Aryna Sabalenka, numéro 1 mondial, est de retour sur les cours aujourd'hui. Une reine qui cherche une première couronne sur la terre battue et qui a porté d'inestimables bijoux lors de sa première sortie, ce qui n'a pas manqué de faire parler, vous l'entendrez.
0: 3 mois de guerre au Moyen-Orient, les États-Unis et l'Iran sont sur un fil.
2: Ce 28 mai n'a plus rien à voir avec la guerre ouverte du 28 février dernier, lorsque l'ayatollah Ali Khamenei avait été tué lors des bombardements conjoints des États-Unis et d'Israël sur Téhéran. Mais ce 28 mai est tout de même marqué par de nouveaux échanges de tirs, parmi les plus importants depuis le cessez-le-feu décrété le 8 avril dernier. Le deuxième épisode de ce type de cette semaine, les États-Unis ont frappé une base dans le sud de l'Iran. Téhéran a répliqué et on fait le point sur les opérations de la nuit avec notre correspondant Siavosh Ghazi. Siavosh, un accord est toujours d'actualité. Toujours espérée entre l'Iran et les États-Unis, même si de nouveaux tirs sont à signaler.
3: Tout d'abord, 4 navires américains ont tenté de traverser le détroit d'Hormuz en ayant éteint leur transpondeur. Donc il y a eu des tirs d'avertissement des gardiens de la Révolution et ces navires ont été contraints de rebrousser chemin et retourner donc dans le golfe Persique. Ensuite, il y a eu le tir américain contre une cible près de l'aéroport de Bandar Abbas. Et en réaction, les gardiens de la Révolution ont lancé des missiles et des drones contre une base américaine, sans doute au Koweït, en affirmant que si jamais les Américains menaçaient et frappaient de nouveau le territoire iranien, la riposte des gardiens de la Révolution sera encore plus dure. C'est un avertissement très clair de la part des gardiens de la Révolution qui disent qu'ils contrôlent le détroit d'Hormuz et qu'aucun navire n'a le droit de traverser ce détroit sans l'autorisation des gardiens de la Révolution.
2: Merci beaucoup Siavosh Ghazi, correspondant de RFI. En Iran, au Liban, Israël bombarde de tirs la grande ville du sud du pays. Cela fait suite à des ordres d'évacuation. L'armée de l'État hébreu qui affirme viser des infrastructures du Hezbollah dans cette région qu'elle considère comme une zone de combat. Israël intensifie ses opérations terrestres et aériennes au Liban. Le Hezbollah fait état de combat direct en dépit du cessez-le-feu en vigueur depuis le 17 avril. Une escalade qui intervient alors que le Liban et Israël ont rendez-vous au Pentagone ce vendredi avant une nouvelle session de négociation à venir les 2 et 3 juin.
0: Le coup de chaud continue sur le vieux continent.
2: En Angleterre, en Italie et en France, surtout Andréane, jamais l'alerte orange canicule n'avait été déclenchée lors d'un mois de mai dans l'Hexagone. C'est désormais chose faite, niveau de vigilance qui concernait d'abord 8 départements hier, puis 13 et finalement 17 ce jeudi. Niveau d'alerte relevé pour les départements d'Île-de-France, le Premier ministre Sébastien Lecornu doit lui présider une réunion interministérielle pour préparer les services de l'État français avant l'été à venir. Les températures atteindront 35 degrés aujourd'hui dans la région parisienne, avec des pointe à 38 et 39 dans le sud-est de la France. En première ligne face à cet épisode exceptionnel de forte chaleur, ce que l'on appelle les mal logés vivant dans des bouilloires thermiques. Exemple à Aubervilliers, au nord de Paris, dans ces logements devenus invivables. Reportage de Juliette Pietraszewski.
4: En fait, on reste dans le noir pour essayer d'avoir un petit peu de fraîcheur.
5: Rideau fermé dans toutes les pièces à cause de l'absence de volet, Michel Audrin, retraité, tente le tout pour préserver son appartement de la chaleur.
4: Chaque matin, j'ai un rituel donc, que je vais faire avec vous. J'arrose complètement le béton du balcon. Voilà, et on sent un peu de fraîcheur quand même. Ouais. Mais ça ne va pas durer, quoi. Et puis toute la journée, on ne peut pas faire ça, puisqu'il fait trop chaud. Le salon, par exemple, on a 32, 33 degrés en plein après-midi, quoi. J'ai des malaises, on ne sait pas comment se mettre.
5: Dans sa passoire thermique, Michel Audrin, présidente du syndicat Locataire Ensemble, se considère désormais comme une victime du dérèglement climatique.
4: J'habite ici depuis 85, et j'ai vraiment ressenti ce réchauffement depuis 6 ans à peu près. Donc l'été, je suis obligée de partir chez mes enfants. On subit quand même une maltraitance qu'on ne devrait pas subir.
5: Cette précarité énergétique d'été est aussi dénoncée par Meider Olivier, chargé de plaidoyer climat à la Fondation pour le logement.
6: On est sur un phénomène d'injustice sociale. C'est vraiment une urgence sanitaire. Le temps nous rattrape. En 2026, on a déjà une canicule au mois de mai. Donc il faut... pour nous, qu'il y ait une adaptation spécifique à la chaleur qui soit faite des logements, qu'on n'attende pas uniquement la rénovation énergétique.
5: L'adaptation au changement climatique nécessite donc une transformation profonde de la politique du logement, rappelle la Fondation.
2: La Fondation pour le logement qui a annoncé également se joindre à une action d'un collectif citoyen contre l'État français pour obliger ce dernier à renforcer ses mesures contre le dérèglement climatique, notamment en faveur des mal logés. Et puis à noter que l'Europe n'est pas la seule région du monde touchée par cette vague de chaleur précoce. L'Inde également l'a subie de plein fouet selon l'ONU. Les Nations Unies qui prévoient par ailleurs que les températures mondiales devraient se maintenir à des niveaux records sur la période 2026-2030.
0: RFI 5h06 à Dakar et en temps universel, Dakar où les secousses de la vie politique sénégalaise font trembler les milieux financiers.
2: Et la fracture du couple Bassirou-Diomaye Faye, Ousmane Sonko inquiète. Ousmane Sonko, désormais président de l'Assemblée nationale, alors que le nouveau Premier ministre Amadou Alamani Nouslo n'a pour l'instant pas encore constitué son gouvernement. Ce qui ne rassure pas, mais alors pas du tout, les banques d'investissement qui craignent que le Sénégal ne se retrouve en défaut de paiement pour sa dette extérieure, Léa Lisa Vesteroff.
7: L'analyse de l'agence de notation ivoirienne Bloomfield est sans appel, évoquant dans un communiqué la détérioration récente de l'environnement politique au Sénégal. L'institution financière évoque des risques de paralysie dans le fonctionnement des institutions dans un contexte de fortes contraintes financières, allusion à la dette publique de 132% du PIB. Les risques pesant sur la capacité de l'État à honorer dans les délais l'ensemble de ses engagements financiers se sont significativement renforcés, affirme encore l'agence financière. En clair, le risque de défaut de paiement de sa dette a augmenté pour le Sénégal. Dans ce contexte, le chef de l'État doit d'autant plus rapidement nommer un gouvernement et obtenir un soutien à l'Assemblée nationale pour donner des orientations économiques et financières claires. Tout blocage serait fatal, assure un analyste financier. En jeu également, la reprise d'un éventuel programme avec le Fonds monétaire international, possible uniquement s'il y a une équipe gouvernementale en place. Le Sénégal qui a d'énormes échéances financières qui l'attendent, Dakar doit décaisser 1200 milliards de francs CFA entre fin juin et juillet pour rembourser le service de sa dette, l'équivalent de 3 mois de recettes budgétaires de l'État. Léa Lisa Vesteroff, Dakar, RFI.
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0: La production de drones en plein boom à Taïwan.
2: Qui a bien compris que les aéronefs avaient le vent en poupe, Andréane, des drones qui ne coûtent pas cher et qui sont produits en masse. Taïwan qui a vendu plus de 180 000 drones depuis le début de l'année 2026, selon les statistiques officielles. L'archipel se positionne et compte bien devenir l'un des leaders du marché, Claudia Bertram.
8: 20 fois plus de drones exportés depuis le début de l'année que l'an passé sur la même période. Les principaux acheteurs, la République tchèque et la Pologne. La plupart des drones sont ensuite réexportés vers l'Ukraine. Face à la menace de la Chine qui revendique l'île et n'exclut pas de la prendre par la force, Taïwan prépare une économie de guerre, selon Hugo Tierney, docteur en histoire militaire de l'EPHE et chercheur à l'IRSEM.
9: Dans la pensée stratégique taïwanaise actuelle, les drones, ils vont permettre de compenser partiellement cette infériorité numérique par rapport à la Chine, de maintenir les capacités de l'armée taïwanaise après les premières frappes chinoises, et en fait de cette façon-là d'augmenter le coût d'une opération chinoise. Donc ça doit avoir un effet sur la dissuasion.
8: Mais Taipei fait face à des blocages politiques intérieurs sur le budget de la défense. Un paradoxe pour le spécialiste.
9: Taïwan essaye de développer une industrie de drones, mais continue in fine, à cause des équilibres politiques locaux, à favoriser des achats américains au détriment d'une montée en puissance industrielle locale.
8: D'où l'intérêt de se tourner vers les marchés occidentaux. L'archipel revendique des drones non rouges, comprendre sans matériaux chinois. Une capacité à nuancer selon l'expert. Malgré ses atouts technologiques, Taïwan fait face à de nombreux concurrents sur le marché mondial.
2: Claudia Bertram du service international de RFI.
0: En France, la ministre de l'Agriculture épinglée et recadrée.
2: Par le Premier ministre lui-même, Sébastien Lecornu, qui a appelé Annie Genevard après sa participation un déjeuner polémique organisé par l'Institut de l'Espérance, un groupe de réflexion créé par le milliardaire Vincent Bolloré, auquel participaient de nombreuses personnalités d'extrême droite et ultra-conservatrices, comme le nouveau conseiller économique du Rassemblement National ou encore une propagandiste du Kremlin. Mais qu'est donc venue faire ici la ministre de l'Agriculture ? Réponse avec Charlotte Tourien-Thomaca.
7: Parmi les invités figuraient notamment des soutiens de l'Union des droites, des figures de la chaîne CNews, ainsi que d'anciens relais de médias pro-russes comme l'ancienne directrice de Russia Today, Xenia Fedorova. Une présence jugée embarrassante pour le gouvernement alors que l'exécutif tente d'éviter toute ambiguïté avec l'extrême droite. L'entourage d'Annie Genevard, proche de Laurent Wauquiez, affirme qu'elle ignorait la composition exacte des invités et qu'il ne s'agissait ni d'un soutien politique ni d'une caution idéologique. Sa collègue porte-parole du gouvernement, Maud Bréjon, tente de minimiser.
10: Ça n'avait pas vocation à porter un message politique particulier. Elle le fait à titre individuel, elle le fait à titre personnel.
7: Pour Philippe Juvin, député LR, rien d'anormal dans cette rencontre.
11: Que les ministres aillent voir les opérateurs économiques du pays, moi ça me paraît indispensable.
7: L'insoumis Thomas Porte est lui vent debout contre Annie Genevard.
12: On sait que Vincent Bolloré a un agenda politique et tout ce qu'il fait à l'approche de l'élection présidentielle pour aussi un objectif, installer l'extrême droite, que ce soit Marine Le Pen ou Jordan Bardella au pouvoir. La ministre ne devrait pas être à cette table-là.
7: Pour Romain Eskenazi, député PS, la présence de la ministre ne passe pas non plus.
13: Un débat en ce moment à l'Assemblée nationale d'une loi d'urgence agricole, je ne sais pas si c'était tellement sa place.
7: À moins d'un an de la présidentielle, la polémique ravive les interrogations sur les passerelles entre une partie de la droite et les réseaux d'influence gravitant autour de Vincent Bolloré, proche de l'extrême droite.
2: Charles Turin-Thomaca du service politique de RFI et puis toujours en France.

0: Un collier, des boucles d'oreilles d'une valeur de 100 000 dollars. Déplacé pour certains, car la Biélorusse est l'une des leaders de la fronde des joueurs désireux d'être mieux payés sur les tournois du Grand Chelem. Un procès qui n'a pas lieu d'être, selon Arina Sabalenka.
1: Je ne vois vraiment pas comment on peut mélanger ces deux sujets tellement opposés. Comme je l'ai déjà dit, ce n'est pas pour moi que je réclame des gains plus importants, mais pour les joueurs moins bien classés qui galèrent sur le circuit. Et puis, vous savez, j'aime être à la mode sur un court de tennis, choisir mes tenues et les parures qui vont avec. Et cela peut paraître un peu fou, mais quand je me sens bien et belle dans ce que je porte, j'ai tendance à beaucoup mieux jouer. Oui, ça m'aide.
0: Quelle que soit la tenue de la numéro 1 mondiale aujourd'hui, son adversaire se réjouit en tout cas de l'affronter, la Française Elsa Jacquemot.
2: C'est une joueuse qui est vraiment inspirante, qui a vraiment un beau parcours. Je joue aussi pour ce sport, pour jouer des joueuses comme ça, c'est ça qui me fait vivre des émotions. J'ai joué ce match à fond, je pense que même si sur le papier je suis moins forte, moi je crois que j'ai mes chances et j'en suis sûre. Donc je vais me donner les moyens de gagner ce match et je suis contente de jouer contre elle.
0: L'affaire des bijoux de la reine Sabalenka, épisode 2, c'est à suivre cet après-midi sur le Central, à moins qu'elle renonce à les porter. Eric Mamrou, Roland-Garros, RFI.
3: Voilà, victime de la mode, tel est son nom de code, Arina Sabalenka, qui espère surtout n'être la victime de personne durant cette quinzaine, et qui vise tout simplement son premier titre à Roland-Garros, ce qui viendrait garnir encore un petit peu plus son armoire à bijoux, et puis un petit prince, et lui de retour tout à l'heure, le français Moïse Kouamé, 17 ans seulement, jouera au deuxième tour face au paraguayen Adolfo Dianel Vallejo. Tout à l'heure, ce sera à Roland-Garros, bien sûr, ce sera à suivre sur RFI.
4: Merci beaucoup Martin Guèze. 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Et dans le prochain journal, on vous parle d'Ebola et de la riposte sanitaire. En acte, la frontière entre RDC et Ouganda est fermée. Une épidémie avec en première ligne le personnel médical et le virus tue les soignants aussi. On vous en parle ce matin également. Ces témoignages exceptionnels à écouter sur RFI, ils nous viennent de Russie, en pleine guerre en Ukraine. On vous fait entendre ce jeudi les voix de ceux qui se sont opposés à ce qui est toujours qualifié d'opération spéciale par le Kremlin. Igor, russe de 25 ans, a refusé de combattre. Vassili, russe lui aussi, poursuivi pour avoir critiqué le conflit. Et poursuivi et condamné, mais cela ne l'empêche pas de s'exprimer.
5: Tout change, partout, toujours. L'histoire l'a déjà montré, en Europe et dans des pays où tout le monde avait peur. Dans notre pays aussi, un jour tout changera. Mais je n'essaierai même pas de dire quand et de quelle manière les choses pourraient changer. Parce que tout peut devenir encore pire.
4: Voilà, reportage à écouter à 9h15. Autre guerre au Liban et en Iran. Aujourd'hui, cela fait 3 mois depuis le 28 février 2026, date du lancement de l'opération militaire américano-israélienne sur Téhéran. De nouvelles frappes ont déchiré la nuit sur fond de négociations qui patinent. Bonjour Arnaud Pontus.
6: Bonjour Andréane, bonjour à tous.
4: Vous allez en parler, entre autres, avec votre invité ce matin, l'historien israélo-américain Omer Bartov.
6: Oui, il pointe l'échec de la guerre israélo-américaine en Iran. Omer Bartov est professeur à l'université de Brown aux États-Unis. C'est l'un des plus grands spécialistes de la Shoah. Il publie « Israël, une course vers l'abîme ».
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8: Les jours se suivent et se ressemblent. Encore une journée très chaude ce matin avec des températures à l'ombre de 21 degrés en marge aride jusqu'à 29 degrés dans les Cévennes. Dans l'après-midi, le mercure grimpera même au-delà des 30 degrés sur une grande partie de la Lozère. La perturbation orageuse devrait arriver seulement pour ce week-end. Nous fêtons aujourd'hui légèrement.

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1: Bonjour et bienvenue dans vos informations locales. Au sommaire aujourd'hui, le Malzieuville qui accueille ce week-end le championnat de France des clubs de raid multisport. Un spectacle entre musique et tissage à Montroda. Et la date des élections municipales partielles pour Albaret-le-Comtal et Saint-Juéry. Mais on ouvre ce journal avec une résidence d'artistes dans les Gorges du Tarn. Léna Théodore et Robin Forestier sont en résidence au futur centre d'art de Saint-Inimi. Leur projet, collecter photos, images et documents auprès des habitants pour créer une installation artistique dans la chapelle Sainte-Madeleine. Ce soir à 18h, ils présentent leur démarche lors d'une réunion publique, celle des fêtes de Saint-Inimi. Une occasion de les rencontrer et de partager vos archives. On connaît désormais la date. Ce sera le 14 juin prochain que les habitants de deux villages du nord de la Lozère retourneront aux urnes. À Albaret-le-Comtal, faute de candidats en mars, il n'y avait tout simplement pas eu d'élection. À Saint-Juéry, les 7 conseillers élus à l'unanimité ont depuis majoritairement jeté l'éponge, dont le maire lui-même. Le préfet a tranché un nouveau scrutin le 14 juin avec un second tour possible le 21. Toujours en politique, Gabriel Attal a officiellement annoncé ce week-end sa candidature à l'élection présidentielle de 2027. Et parmi les soutiens du président du parti Renaissance, Laurent Ciot, le président du département de la Lozère, avait fait le déplacement. Ce vendredi soir, la salle des fêtes de Montroda accueille un spectacle musical peu ordinaire, Mutissage, qui propose une rencontre entre le jazz et le tissage ancestral. Un spectacle de l'association Jazz en Velay organisé par la communauté de communes du Gévaudan. On en parle avec Alexis Lormeau, son programmateur culturel.
2: Le vendredi 29 mai à 20h30, à la salle des fêtes de Montroda, on a là encore l'un des spectacles en itinérance sur le territoire de la communauté de communes, on va présenter un spectacle de jazz qui s'intitule Mutissage, donc en partenariat avec l'association Jazz en Velay. Et la particularité, l'originalité de ce spectacle, c'est de s'inspirer d'une tradition artisanale, en l'occurrence celle des métiers à tisser, et d'en faire un spectacle de musique, et en particulier un musique de jazz. Donc c'est une très bonne occasion de rallier tous les publics, à la fois ceux habitués ou ceux sensibles aux traditions artisanales et les plus grands aficionados de la musique improvisée ou de la musique jazz. Et une très belle occasion de mélanger les publics à l'occasion de ce spectacle dont le titre évoque presque le métissage, puisque le titre du spectacle est « Mutissage ».
1: Mutissage, c'est ce vendredi à 20h30, salle des fêtes de Montroda. Tout public à partir de 6 ans, ça dure une heure. Tarif de 6 à 12 euros, réservation au cinéma Le Trianon de Marvejols. Cap sur le Malzieuville ce samedi pour le championnat de France des clubs de raid multisport. Quelques 500 personnes sont attendues sur le complexe sportif pour une journée mêlant trail, VTT, canoë-kayak et course d'orientation. Et c'est le club lozérien Lozère Sport Nature qui organise l'événement. On retrouve Benjamin Mounier, son secrétaire.
3: C'est une épreuve qui se déroule sous forme de relais et qui permet de mixer des équipes avec différentes catégories, des critères de catégorie, des critères de genre. Et c'est un format un peu sympa parce que ça oblige les clubs à vraiment avoir des écoles pour former des jeunes, avoir des moins jeunes, des filles, des garçons. C'est des équipes de 6 en fait, ils sont 6 membres, qu'on décompose en 3 binômes. Donc il y a un relais A, un relais B, un relais C. Et chacun de ces binômes va faire un parcours. Alors le relais A, il est plutôt court et accessible, il s'adresse souvent aux plus jeunes, mais pas forcément. Si on a des jeunes qui sont très performants, on peut les mettre sur les relais B ou le relais C. Le relais B est un petit peu plus long et le relais C encore un petit peu. Mais ça reste des relais assez courts, assez dynamiques. Hein. Le relais A, c'est 1h30 de course, relais B 2h et 2h30 pour le relais C. Donc c'est assez dynamique, c'est une épreuve qui est assez spectaculaire parce qu'il y a des changements de position au fil de la progression de la course.
1: 3 relais, 3 distances de 15 à 30 km avec une épreuve surprise annoncée sur le site de départ. Et pour les spectateurs, bonne nouvelle, tout se passe sur place.
3: Alors le site, c'est au Malzieu, c'est sur le complexe sportif du Malzieu. C'est un site qui est particulièrement adapté à ce type d'épreuve parce que on a beaucoup d'espace, il y a moyen de faire stationner les équipes parce qu'il y aura quelque chose comme 500 personnes sur le site. C'est un format qui se prête justement à un suivi parce que c'est vrai que sur des courses plus longues où c'est très itinérant, c'est pas évident d'aller suivre les concurrents. Là, tout se déroule sur le site du complexe sportif. Les concurrents partent un peu dans la forêt, font des épreuves dans la forêt, mais font aussi plein d'épreuves sur le site. Donc c'est vraiment intéressant de suivre. et puis vu qu'il y a trois relais, ben, ils reviennent passer le relais à chaque fois sur ce site-là. Donc je pense que ce sera aussi un beau spectacle à suivre.
1: Départ ce samedi à midi, complexe sportif du Malzieuville. Et le dimanche, le club MAP 48 propose le sacré raid, ouvert à tous en équipe de deux, dès 8 ans pour la version classique. Un week-end de raid à ne pas manquer. Le Silvo Trophée à ses lauréats pour la 4e édition du concours forestier organisé par le Parc National des Cévennes et le Centre National de la Propriété Forestière. Le jury n'a pas réussi à départager deux parcelles candidates. Résultat, deux co-lauréates, la forêt du Bougès à Cancé-Cévennes et la forêt de la Face des Mazes à La Nuéjolle dans le Gard. Toutes deux distinguées pour leur gestion durable, leur biodiversité et la qualité de leur paysage. La remise des prix aura lieu le 22 août à l'occasion du renouvellement du label Forêt d'Excellence. De l'Aigoual. Quelques rendez-vous pour terminer ce journal. À Mende cet après-midi, les lycéens de seconde ont rendez-vous avec la sécurité routière. Sur le parking du stade Mirandol, la préfecture de Lozère organise une simulation en grandeur nature d'accident de la route. Reconstitution d'un choc à 50 km/h pour illustrer les dangers de l'alcool, de la fatigue ou du téléphone au volant. Rendez-vous à 14h. À 18h, toujours à Mende, une conférence à la médiathèque Lamartine. Marc-André Julien s'interroge sur la traduction en occitan de Paul et Virginie, le roman de Bernardin de Saint-Pierre, entrée libre. À Florac, également à 18h, l'association Savoir en Chantier tient sa 5e conversation sur l'économie à la pompe. Au cœur du débat, La femme endettée, une autre face du capitalisme, le dernier livre d'Isabelle Guérin, économiste et floracoise, l'entrée est libre.
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0: Les jours se suivent et se ressemblent. Encore une journée très chaude ce matin avec des températures à l'ombre de 21 degrés en Margeride jusqu'à 29 degrés dans les Cévennes. Dans l'après-midi, le mercure grimpera même au-delà des 30 degrés sur une grande partie de la Lozère. La perturbation orageuse devrait arriver seulement pour ce week-end. Nous fêtons aujourd'hui les Germains.

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0: L'heure du journal. Bonjour Jeanne Bartoli.
2: Et bonjour Andréane et bonjour à tous.
0: Face à un possible futur accord entre États-Unis et Iran, Israël accentue ses opérations au Liban.
2: Et les villes de Tyr et Nabatieh sommées d'être entièrement évacuées par l'armée israélienne qui poursuit son avancée désormais au nord du fleuve Litani. Alors que cette nuit, les États-Unis ont mené des frappes sur une base au sol dans le sud de l'Iran et abattu 4 drones iraniens autour du détroit d'Ormuz. Deuxième opération américaine de ce type cette semaine. L'Iran dit avoir riposter et viser une base américaine. On va faire le point dans ce journal. À la une également, un témoignage RFI exceptionnel recueilli par la correspondante d'RFI en Russie, Anissa Al-Jabri. Elle a échangé ces dernières semaines avec un jeune russe qui a refusé de partir en Ukraine dès le début de la guerre. Extrait à suivre et témoignage complet dans le prochain journal. Et puis l'actualité en France avec le procès en appel du financement libyen présumé de la campagne présidentielle de 2007 de Nicolas Sarkozy qui s'est achevé hier. L'ancien président a de nouveau clamé son innocence.
0: Le sort du Liban entre les mains des États-Unis et de l'Iran.
2: Et les négociations en cours entre les deux pays patinent, notamment sur la situation justement au Liban. L'Iran pousse pour imposer une cessation des hostilités entre l'armée israélienne et le Hezbollah libanais. Dans ce contexte, l'armée israélienne poursuit, accentue ses opérations militaires sur le sol libanais. Hier, l'État hébreu a ordonné l'évacuation de la quasi-totalité de la ville de Tyr à 20 km de la frontière israélienne, obligeant des milliers de Libanais à fuir pour la fois les bombardements. Le conflit a déjà fait plus de 3000 morts d'après les autorités libanaises, des disparus auxquels il est aujourd'hui impossible de rendre hommage dignement. Reportage dans la ville de Tyr avant les ordres d'évacuation signés Sophie Guignon.
3: À l'école technique de Tyr qui accueille plusieurs centaines de déplacés des villages frontaliers avec l'État hébreu, tous ont dû fuir en laissant leur mort derrière eux. Comme Fatima Youssef, originaire de Blida.
4: Quand on a dû quitter notre maison, on se disait que ça ne durerait pas. C'est la terre où nous sommes nés, où nous avons grandi. Ils ont retourné toute la ville avec des tractopelles. Même les tombes, ils les ont détruites.
3: Des dizaines de villes sont encore occupées par l'armée israélienne qui détruit méthodiquement toutes les maisons et infrastructures pour empêcher le retour de ses déplacés. Hussein Saleh a perdu 8 membres de sa famille dans un bombardement. Il a dû accepter la wadia, un enterrement provisoire toléré en cas de force majeure dans l'islam.
5: Ici, on a enterré mes deux cousines ensemble. Leur corps était en morceaux. On n'a pas pu les enterrer chez nous. On a dû faire une wadia. C'est dur de les voir enterrés ici à Tyr, provisoirement et non dans notre village. Les Israéliens y sont toujours. Ils disent qu'il y a un cessez-le-feu, mais ce n'est pas vrai. Ils ont rasé toutes les maisons là-bas, même les tombes.
3: Après l'annonce de l'ordre d'évacuation de la quasi-totalité de Tyr, des milliers de Libanais ont fui en voiture vers le nord. 2 heures après, les bombardements israéliens ont commencé. La guerre et le cessez-le-feu se confondent. Sophie Guignon, de retour de Tyr RFI.
2: Et on disait la situation au Liban est l'un des points d'achoppement des négociations entre l'Iran et les États-Unis. Voilà 3 mois que la guerre déclenchée par les États-Unis et Israël contre l'Iran a débuté. Cette nuit, pour la deuxième fois en l'espace d'une semaine, et malgré les négociations en cours, les États-Unis ont mené des frappes dans le sud de l'Iran, près de l'aéroport de Bandar Abbas, et abattu 4 drones autour du détroit d'Ormuz. Des actions mesurées, uniquement défensives, a déclaré anonymement un responsable de l'armée américaine, alors que l'Iran dit avoir visé une base militaire américaine en représailles, probablement au Koweït. L'armée du Koweït avait fait savoir qu'elle était en train de repousser des attaques de missiles et de drones ennemis. Alors 3 mois après le début de ce conflit, quels enseignements tirés de cette guerre qui se prolonge dans le temps? Écoutez l'historien Jonathan Piron, il répond à Julien Chavanne.
6: C'est vrai que dans un premier temps, on pourrait penser en fait que les Iraniens sortent vainqueurs et que l'administration Trump en fait a perdu. Néanmoins, on est peut-être aussi dans une situation où c'est plus une impasse en fait qui s'impose puisque rien n'est réglé au Moyen-Orient. La stratégie qui voulait faire plier l'Iran par des frappes militaires n'a pas réussi, le régime est toujours en place. Et on voit aussi que maintenant les pays du Golfe savent qu'ils peuvent être des cibles directes de la part des Iraniens et que le bouclier américain n'existe pas. Ce qui est flagrant dans cette situation, c'est que les Européens sont complètement mis de côté. On a vu que les Chinois ont été impliqués par différentes négociations. On a vu que différents pays du Golfe aussi étaient impliqués, de même que le Pakistan. Néanmoins, les Européens ont toujours un rôle à jouer de par toute série de partenariats à remettre en mouvement avec les pays du Moyen-Orient. Et peut-être aussi, surtout, par la volonté des Iraniens d'arriver, en fait, avec un accord global qui doit être voté au Conseil de sécurité des Nations Unies. Et puis, il faudra surtout aussi que les Européens acceptent de lever leurs sanctions à l'égard de l'Iran concernant le nucléaire. Et ça ne peut passer que par l'ONU.
2: L'historien Jonathan Piron qui évoquait à l'instant les Européens mis de côté par les Américains. Ce matin, la chef de la diplomatie européenne, Kaya Kallas, estime qu'il n'est dans l'intérêt de personne que la guerre se poursuive au moment où Donald Trump agite le spectre d'une reprise des hostilités en cas d'échec des négociations.
0: Donald Trump qui doit faire face à l'hostilité d'une partie des Américains vis-à-vis de ce conflit.
2: Mais dorénavant, 65% d'entre eux se disent insatisfaits de la gestion de la guerre. 61% estiment que c'était une erreur et ce n'est pas la seule chose qu'ils reprochent à leur président. 69% des Américains contestent ses efforts pour faire baisser le coût de la vie. Les jeunes et les Latinos qui ont voté pour lui en 2024 commencent à se détourner. C'est simple, Donald Trump n'a jamais été aussi impopulaire dans tous les sondages. Illustration à New York avec ce reportage de Karine Houghton.
7: Shona habite en Utah, un état conservateur, et elle comprend que les électeurs qui ont voté pour le républicain sur un coup de tête, les électeurs indécis, soient de plus en plus mécontents dans les sondages.
8: The people that were on the fence voting for
9: Les électeurs qui ont hésité à voter pour Donald Trump pensaient « Ah, il devait faire des coupes dans les budgets du gouvernement pour nous faire économiser de l'argent. » Et ils réalisent maintenant qu'il a fait volte-face pour nous entraîner dans une guerre qui coûte des milliards de dollars et fait grimper les prix dans notre économie, y compris les prix du pétrole. C'est peut-être ça qui fait changer les opinions.
7: Aucun tabou pour Tiffany, 22 ans. Elle n'aimait pas Donald Trump et voit dans ses chiffres le signe que la base trumpiste commence à s'éroder.
10: Il vieillit et il devient sénile. C'est un être humain exécrable et les gens commencent à réaliser. Ceux qui ont voté pour lui prennent conscience qu'ils ont peut-être fait le mauvais choix.
7: Le vote latino avait créé la surprise il y a 2 ans. Pourtant, Léo, un Mexicain, explique que la plupart de ses connaissances qui avaient choisi Trump ne voteront pas pour lui aux élections de mi-mandat. Ils ont détesté ses politiques interventionnistes.
11: Ils ont voté pour lui, mais maintenant ils le regrettent. Il a tout foutu en l'air. L'économie, tout est complètement fou. Vous allez au supermarché, avec 100 dollars, vous n'avez plus rien du tout. Et je ne pense pas que ça va baisser. C'est trop maintenant. Il faut se concentrer sur ce pays, pas sur les autres.
7: Au final, seulement un Américain sur 3 est satisfait de la situation économique du pays. Karine Houghton, New York, RFI.
2: En République démocratique du Congo, à présent, la Croix-Rouge lance un appel à la solidarité internationale face à l'épidémie d'Ebola qui touche l'Est du pays. Le président national de la Croix-Rouge, Grégoire Matézo, prévient que les épidémies ne sont pas que des crises sanitaires nationales, mais qu'elles peuvent être un facteur de déstabilisation dans le reste du monde. Plusieurs pays ont annoncé des mesures de restriction pour les voyageurs en provenance de RDC. Dernière en date, le Canada qui suspend ses visas pour ses ressortissants qui viennent de RDC mais aussi d'Ouganda et du Soudan du Sud. À noter que l'Ouganda justement ferme sa frontière avec la RDC pour tenter de contenir la propagation d'Ebola. On va y revenir dans 20 minutes dans le prochain journal.
0: Ce sont des témoignages exceptionnels recueillis par RFI.
2: Et en l'occurrence par la correspondante permanente d'RFI à Moscou, Anissa Al-Jabri. Alors que le conflit en Ukraine s'intensifie, toujours pas de perspective d'arrêt des combats. L'État russe recrute partout où c'est possible pour alimenter les rangs de l'armée, y compris dans les universités les plus prestigieuses de Moscou. Certains, ils sont très rares, ont refusé de participer au conflit. Ils risquent des peines extrêmement sévères. Anissa Al-Jabri a pu échanger ces dernières semaines avec un jeune russe qui a refusé de partir en Ukraine dès le début de la guerre. Pour des raisons évidentes de sécurité, nous avons anonymisé son témoignage et changé sa voix. Écoutez.
12: J'ai refusé d'intégrer les forces spéciales dès le début, c'est-à-dire en 2022, quand tout a commencé. À partir de ce moment-là, la pression a été constante. On m'a privé de mes revenus. C'est comme ça qu'ils s'y sont pris, pour que je me retrouve endetté. Maintenant, j'ai une dette d'1 million de roubles. Et c'est à ce moment-là que l'armée nous montre que la seule solution à ça, c'est partir pour l'opération spéciale. Et c'est la seule.
2: Un témoignage que vous retrouverez en longueur tout à l'heure dans le dossier du journal de 9h avec Martin Guèze. L'actualité en France, le procès en appel du financement libyen présumé de la campagne présidentielle de 2007 de Nicolas Sarkozy s'est achevé hier. Les 4 avocats de l'ancien président qui ont plaidé la relaxe. L'accusation, on le rappelle, avait demandé 7 ans de prison. Le procès s'est refermé sur les derniers mots de Nicolas Sarkozy qui a de nouveau clamé son innocence. Laura Martel.
13: Il y a eu des moments difficiles. Écouter sans rien dire, se faire
3: insulter, entendre des choses folles et montrer un visage impassible, c'est tellement pas ce que je suis », s'est exclamé Nicolas Sarkozy, apparemment ému, lui qui va désormais devoir attendre, dit-il, en se demandant tous les matins et tous les soirs s'il va retourner en prison. Une émotion que comprend Vincent Brengart, avocat de l'association Sherpa, partie civile, mais qui n'ébranle pas sa conviction, la culpabilité de l'ex-président a été démontrée.
13: C'est une émotion légitime, parce que c'est quelqu'un qui a été incarcéré, parce que c'est un ancien président de la République, mais il faut bien rappeler une chose, c'est que la justice est la même pour tout le monde, que c'est l'égalité des droits, et qu'aujourd'hui, la peine d'emprisonnement, qu'on le veuille ou non, et d'ailleurs ce sont ces mêmes responsables qui en ont fait la peine maîtresse, c'est la peine qui s'applique pour tout le monde. Et je pense que si, dans un dossier dans lequel il est question du financement d'une campagne électorale par le biais d'une puissance étrangère, vous ne prononcez pas de peine d'emprisonnement ferme, vous n'en prononcerez jamais en matière d'anticorruption. Alors ça veut dire qu'il faut reconnaître en fait l'existence d'une justice dérogatoire pour la criminalité en col blanc qui obéirait à ses propres règles.
3: La Cour d'appel a 6 mois pour trancher. Décision attendue le 30 novembre.
2: Un récit de Laura Martel.
0: Enfin, musique. Elle a composé une trentaine d'opéras destinés à la jeunesse.
2: Oui, elle, c'est Isabelle Aboulker. Elle a notamment composé Les Enfants du Levant, inspiré d'une histoire vraie d'une soixantaine de jeunes en 1861, envoyés à pied de la prison de la Roquette à Paris jusqu'à une colonie agricole pénitentiaire sur une île au large de Toulon qui deviendra un bagne. Carmen Lunzmann, l'opéra est à découvrir en ce moment au Théâtre de la Renaissance dans la banlieue de Lyon.
14: Ils ont entre 5 et 21 ans lorsqu'ils quittent Paris à pied en direction de Toulon. Orphelins, enfants de rue, jeunes délinquants, tous envoyés sur l'île du Levant pour travailler dans l'une des colonies agricoles pénitentiaires instaurées sous Napoléon III.

0: En scène sur le décor méditerranéen pour tisser entre béton et barbelé un parallèle entre la violence subie par ces jeunes au 19e siècle et celle vécue par les migrants aujourd'hui.
1: Surtout ne jamais oublier, je me souviens d'un voyage en Égypte où nous avons vu des enfants, des petites filles tisser des tapis, elles avaient 10 ans. Là vraiment, oui, le sujet est très fort et totalement actuel.
2: Les enfants du Levant, opéra signé Isabelle Aboulker et qui nous était présentée par Carmen Lunsman.
3: Et c'était le journal de 8h de Jeanne Bartoli. Un grand merci Jeanne, je ne trahis aucun secret en disant que les journaux du matin, c'est fini pour vous. Mais que les auditeurs se rassurent, on vous retrouve.
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5: Les jours se suivent et se ressemblent. Encore une journée très chaude ce matin avec des températures à l'ombre de 21 degrés en Margeride jusqu'à 29 degrés dans les Cévennes. Dans l'après-midi, le mercure grimpera même au-delà des 30 degrés sur une grande partie de la Lozère. La perturbation orageuse devrait arriver seulement pour ce week-end. Nous fêtons aujourd'hui les Germains.
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1: Bonjour et bienvenue dans vos informations locales. Au sommaire aujourd'hui, le Malzieuville qui accueille ce week-end le championnat de France des clubs de raid multisport. Un spectacle entre musique et tissage à Montrodat. Il a date des élections municipales partielles pour Albaret-le-Comtal et Saint-Juéry. Mais on ouvre ce journal avec une résidence d'artistes dans les Gorges du Tarn. Léna Théodore et Robin Forestier sont en résidence au futur centre d'art de Saint-Inimi. Leur projet, collecter photos, images et documents auprès des habitants pour créer une installation artistique dans la chapelle Sainte-Madeleine. Ce soir à 18h, ils présentent leur démarche lors d'une réunion publique, celle des fêtes de Saint-Inimi. Une occasion de les rencontrer et de partager vos archives. On connaît désormais la date. Ce sera le 14 juin prochain que les habitants de deux villages du nord de la Lozère retourneront aux urnes. À Albaret-le-Comtal, faute de candidats en mars, il n'y avait tout simplement pas eu d'élection. À Saint-Juéry, les 7 conseillers élus à l'unanimité ont depuis majoritairement jeté l'éponge, dont le maire lui-même. Le préfet a tranché un nouveau scrutin le 14 juin avec un second tour possible le 21. Toujours en politique, Gabriel Attal a officiellement annoncé ce week-end sa candidature à l'élection présidentielle de 2027. Et parmi les soutiens du président du parti Renaissance, Laurent Ciot, le président du département de la Lozère, avait fait le déplacement. Ce vendredi soir, la salle des fêtes de Montrodat accueille un spectacle musical peu ordinaire, Mutissage, qui propose une rencontre entre le jazz et le tissage ancestral. Un spectacle de l'association Jazz en Velay organisé par la communauté de communes du Gévaudan. On en parle avec Alexis Lormeau, son programmateur culturel.
2: Le vendredi 29 mai à 20h30, à la salle des fêtes de Montrodat, on a là encore l'un des spectacles en itinérance sur le territoire de la communauté de communes, on va présenter un spectacle de jazz qui s'intitule Mutissage, donc en partenariat avec l'association Jazz en Velay. Et la particularité, l'originalité de ce spectacle, c'est de s'inspirer d'une tradition artisanale, en l'occurrence celle des métiers à tisser, et d'en faire un spectacle de musique, et en particulier un musique de jazz. Donc c'est une très bonne occasion de rallier tous les publics, à la fois habitués ou sensibles aux traditions artisanales et les plus grands aficionados de la musique improvisée ou de la musique jazz. Et une très belle occasion de mélanger les publics à l'occasion de ce spectacle dont le titre évoque presque le métissage, puisque le titre du spectacle est « Mutissage ».
1: Mutissage, c'est ce vendredi à 20h30, salle des fêtes de Montrodat. Tout public à partir de 6 ans, ça dure une heure. Tarif de 6 à 12 euros, réservation au cinéma Le Trianon de Marvejols. Cap sur le Malzieuville ce samedi pour le championnat de France des clubs de raid multisport. Quelques 500 personnes sont attendues sur le complexe sportif pour une journée mêlant trail, VTT, canoë-kayak et course d'orientation. Et c'est le club lozérien Lozère Sport Nature qui organise l'événement. On retrouve Benjamin Mounier, son secrétaire.
3: C'est une épreuve qui se déroule sous forme de relais et qui permet de mixer des équipes avec différentes catégories, des critères de genre. Et c'est un format un peu sympa parce que ça oblige les clubs à vraiment avoir des écoles pour former des jeunes, avoir des moins jeunes, des filles, des garçons. C'est des équipes de 6 en fait, ils sont 6 membres, qu'on décompose en 3 binômes. Donc il y a un relais A, un relais B, un relais C. Et chacun de ces binômes va faire un parcours. Alors le relais A, il est plutôt court et accessible, il s'adresse souvent aux plus jeunes, mais pas forcément. Si on a des jeunes qui sont très performants, on peut les mettre sur les relais B ou le relais C. Le relais B est un petit peu plus long et le relais C encore un petit peu. Mais ça reste des relais assez courts, assez dynamiques. Hein. Le relais A, c'est 1h30 de course, relais B 2h et 2h30 pour le relais C. Donc c'est assez dynamique, c'est une épreuve qui est assez spectaculaire parce qu'il y a des changements de position au fil de la progression de la course.
1: Trois relais, trois distances de 15 à 30 km avec une épreuve surprise annoncée sur le site de départ. Et pour les spectateurs, bonne nouvelle, tout se passe sur place.
3: Alors le site, c'est au Malzieu, c'est sur le complexe sportif du Malzieu. C'est un site qui est particulièrement adapté à ce type d'épreuve parce que on a beaucoup d'espace, il y a moyen de faire stationner les équipes parce qu'il y aura quelque chose comme 500 personnes sur le site. C'est un format qui se prête justement à un suivi parce que c'est vrai que sur des courses plus longues où c'est très itinérant, c'est pas évident d'aller suivre les concurrents. Là, tout se déroule sur le site du complexe sportif. Les concurrents partent un peu dans la forêt, font des épreuves dans la forêt, mais font aussi plein d'épreuves sur le site. Donc c'est vraiment intéressant de suivre. suivre. Et puis vu qu'il y a trois relais, ils reviennent passer le relais à chaque fois sur ce site-là. Donc je pense que ce sera aussi un beau spectacle à suivre.
1: Départ ce samedi à midi, complexe sportif du Malzieuville. Et le dimanche, le club MAP 48 propose le sacré raid, ouvert à tous en équipe de deux, dès 8 ans pour la version classique. Un week-end de raid à ne pas manquer. Le Silvaux Trophée a ses lauréats pour la 4e édition du concours forestier organisé par le Parc national des Cévennes et le Centre national de la propriété forestière. Le jury n'a pas réussi à départager deux parcelles candidates. Résultat, deux co-lauréates, la forêt du Bougès à Cancé-Cévennes et la forêt de la Face des Mazes à La Nuéjolle dans le Gard. Toutes deux distinguées pour leur gestion durable, leur biodiversité et la qualité de leur paysage. La remise des prix aura lieu le 22 août à l'occasion du renouvellement du label Forêt des exception de l'Aigoual. Quelques rendez-vous pour terminer ce journal. À Mende cet après-midi, les lycéens de seconde ont rendez-vous avec la sécurité routière. Sur le parking du stade Mirandol, la préfecture de Lozère organise une simulation grandeur nature d'accident de la route. Reconstitution d'un choc à 50 km/h pour illustrer les dangers de l'alcool, de la fatigue ou du téléphone au volant. Rendez-vous à 14h. À 18h, toujours à Mende, une conférence à la médiathèque Lamartine. Marc-André Julien s'interroge sur la traduction en occitan de Paul et Virginie, le roman de Bernardin de Saint-Pierre, entrée libre. À Florac, également à 18h, l'association Savoir en chantier tient sa 5e conversation sur l'économie à la pompe. Au cœur du débat, La femme endettée, une autre face du capitalisme, le dernier livre d'Isabelle Guérin, économiste et floracoise, l'entrée est libre.
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0: Les jours se suivent et se ressemblent. Encore une journée très chaude ce matin avec des températures à l'ombre de 21 degrés en Margeride jusqu'à 29 degrés dans les Cévennes. Dans l'après-midi, le mercure grimpera même au-delà des 30 degrés sur une grande partie de la Lozère. La perturbation orageuse devrait arriver seulement pour ce week-end. Nous fêtons aujourd'hui les Germains.

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0: L'heure de retrouver Martin Guez pour le journal. Et à la une, ceux qui disent non.
2: Non au combat en Ukraine. De très rares soldats russes ont refusé de participer à ce que le Kremlin qualifie d'opération spéciale en terre ukrainienne. Des dissidents qui vivent un calvaire depuis leur refus exprimé dès février 2022. Notre correspondante à Moscou, Anissa Al-Jabri, a pu entrer en contact avec l'un d'entre eux. Témoignage rare à retrouver en début d'édition. La guerre en Iran dure depuis 3 mois. En coulisses, les négociateurs espèrent toujours une issue rapide par la voie de la diplomatie. Sur le terrain, les frappes ont repris. Des tirs américains dans le sud de l'Iran. Téhéran qui réplique notamment dans le détroit d'Ormuz. Une guerre qui a toujours des répercussions indirectes et inattendues, comme pour ces pêcheurs de homards dans le Maine aux États-Unis. Reportage à suivre. Le Canada prend des mesures et restreint les obtentions de visa face à Ebola. Et puis enfin, il fait trop chaud pour travailler, trop chaud pour courir aussi dans le sud de la France. Nouvelle journée caniculaire ce jeudi. Les élèves doivent s'adapter, notamment quand il y a cours de sport au programme.
0: La guerre en Ukraine a débuté il y a plus de 4 ans. Témoignages exceptionnels ce matin sur RFI de ces soldats russes qui ont refusé de se battre en Ukraine.
2: Alors que Moscou cherche désespérément des bras et recrute à tour de bras, même dans les universités où la Russie cherche du personnel qualifié pour ses unités de drones. La Russie qui communique très rarement sur ses pertes militaires. Kiev estime de son côté que l'armée russe a perdu plus d'un million de soldats depuis le début de l'offensive en février 2022. Des soldats qui, dans de très rares cas, ont refusé de participer au conflit en Ukraine. Comme ce jeune russe avec qui vous avez pu échanger, Anissa Al-Jabri, vous êtes notre correspondante en Russie pour des raisons de sécurité. Nous avons changé le nom et la voix de ce soldat qui a refusé d'aller en Ukraine, et ce dès le début de la guerre.
3: Oui, on a échangé avec messagerie, avec Igor. Igor qui se trouvait à l'intérieur d'une caserne de l'armée quelque part à l'ouest de la Russie. Sur sa décision, voilà ce qu'il dit.
4: J'ai refusé de participer à l'opération spéciale car pour moi un soldat c'est quelqu'un qui protège. Il n'y a rien d'autre à ajouter.
3: Rien de plus à dire parce qu'Igor a déjà osé l'impensable pour beaucoup de Russes et il marche déjà depuis longtemps sur une corde très très raide. Il a 25 ans, il vient d'une ville du nord du pays où il ne trouvait pas de travail, dit-il. Alors avant la guerre, il a signé pour un contrat pour l'armée sans imaginer que quelques mois plus tard, son président déciderait d'envoyer ses soldats en Ukraine.
4: J'ai refusé d'intégrer les forces spéciales dès le début, c'est-à-dire en 2022, quand tout a commencé. À partir de ce moment-là, la pression a été constante. On m'a privé de mes revenus. C'est comme ça qu'ils s'y sont pris, pour que je me retrouve endetté. Maintenant, j'ai une dette d'1 million de roubles. Et c'est à ce moment-là que l'armée nous montre que la seule solution à ça, c'est partir pour l'opération spéciale. Et c'est la seule. Je n'ai aucun ami participant à l'opération spéciale. Je ne communique pas avec ceux qui sont devenus des combattants. Je n'ai jamais gardé aucun contact, parce que nous n'étions pas d'accord sur ce point. Eux ont décidé qu'il était plus facile de partir, alors que moi je suis resté et je me bats pour ne pas y aller.
3: Plus de 4 ans de combat pendant lesquels Igor est allé jusqu'à saisir les tribunaux militaires et demander la reconnaissance de la fin de son contrat expiré depuis longtemps. Igor a fait plusieurs tentatives de suicide. Il est suivi par une psychiatre et placé dans une unité médicale. Son téléphone lui est souvent retiré pendant des heures sans qu'il sache quand il le récupérera et il est très seul.
4: Pour moi, c'est étrange de ne pas avoir été soutenu par les prêtres. Je viens d'une famille religieuse. J'ai aussi passé toute mon enfance à étudier dans les monastères. Il y a un commandement qui dit de ne pas tuer. Mais voilà que maintenant, il s'avère qu'on nous dit que c'est autorisé pour le bien du pays. Franchement, c'est quelque chose que je ne comprends vraiment pas.
3: Igor se dit soutenu à l'extérieur, par sa famille et ses amis. J'ai essayé aussi pendant très longtemps de contacter d'autres proches de ceux très rares qui ont refusé la mobilisation en 2022 et sont en prison. Paralysés par la peur, les familles refusent de parler. Selon un avocat, ceux qui n'ont pas voulu aller se battre en 2022 ne retrouveront pas la liberté avant la fin de la guerre.
2: Merci beaucoup Anissa Al-Jabri, correspondante de RFI à Moscou. La Russie, avec qui l'Union européenne envisage des discussions, sujet à l'ordre du jour aujourd'hui, lors d'une réunion des ministres des Affaires étrangères de l'UE à Chypre tout à l'heure. La chef de la diplomatie des 27, Kaya Kallas, a elle mise en garde face au piège russe consistant à désigner un médiateur européen pour la guerre en Ukraine.
0: Voilà 3 mois que la guerre en Iran a débuté et le cessez-le-feu en vigueur est menacé.
2: Une trêve en cours depuis le 8 avril, mais ce matin, les États-Unis ont mené de nouvelles frappes dans le sud de l'Iran sur une base au sol et contre des drones, ce qui constitue une deuxième opération américaine de ce type cette semaine. L'Iran, de son côté, affirme avoir tiré sur 4 navires qui tentaient de franchir le détroit d'Ormuz et sur une base américaine. Washington affirme pourtant que les capacités balistiques iraniennes sont quasiment réduites à néant. Cette nouvelle frappe interroge donc sur les réelles capacités du régime iranien, Franck Alexandre.
5: Pendant les 6 semaines de bombardement jusqu'à la trêve du 8 avril, les forces américaines ont visé 13 000 cibles sur l'ensemble du territoire iranien, annihilant, dit la Maison Blanche, les capacités balistiques de l'Iran. Une campagne massive qu'il faut néanmoins nuancer. Et il est possible de faire des parallèles. En 1944, pour raser la seule ville de Brest, les Alliés ont utilisé 7 800 avions et déversé 17 000 tonnes de bombes à explosives et 1 400 tonnes de bombes à fragmentation, c'est bien plus que le tonnage utilisé pour l'opération Epic Fury. À la fin mars, l'agence de presse Reuters publiait un rapport indiquant qu'après un mois de guerre, les États-Unis ont seulement détruit un tiers de l'arsenal de missiles et de drones de l'Iran. Un autre tiers serait toujours enfoui dans des tunnels et autres bunkers, mais pas définitivement éliminé. Personne ne sait avec exactitude ce qu'il reste de l'arsenal iranien. Seule certitude, les gardiens de la Révolution n'ont pas vidé leur soute à munitions et tant qu'ils sont en capacité de faire feu, ils démontrent à l'adversaire qu'il n'y a pas de victoire acquise.
2: Et malgré les échanges de tirs de la nuit, l'option diplomatique est toujours sur la table. L'Union européenne estime ce matin qu'il n'est dans l'intérêt de personne de poursuivre la guerre. Le détroit d'Ormuz est lui toujours bloqué. Les États-Unis ont d'ailleurs annoncé des sanctions contre l'agence créée par l'Iran pour contrôler le détroit. Un blocage, on l'a dit, répété, qui a complètement déboussolé l'économie mondiale, notamment pour les prix du pétrole. Les prix à la pompe qui ont explosé aux États-Unis. En moyenne, l'essence coûte 50% plus cher aujourd'hui qu'au mois de février, ce qui a des répercussions sur tous les secteurs, même sur la pêche au homard, notamment dans le Maine, dans le nord-est du pays. Est inconnu pour ces célèbres pêcheurs, touchés eux aussi indirectement par la guerre au Moyen-Orient. Reportage de Vincent Sorio.
6: Il vient d'accoster au ponton Tyler McFarland et il en décharge des dizaines des petits homards du Maine, tachetés, couleur marron vert. On leur a déjà attaché les pinces et c'est l'heure de la peser. Il en a attrapé plus de 50 kilos ce matin. La pêche est bonne. Le problème, c'est le prix du carburant depuis le début de la guerre en Iran.
7: Je dois utiliser quelque chose comme 50 gallons de diesel par jour. Multiplié par 5 dollars, ça fait 250 dollars la journée. Moi, je m'en sors à peu près, mais il y a des copains qui galèrent. Ils consomment plus que moi parce qu'ils ont de plus gros moteurs.
6: Ici, tout le monde est membre de la coopérative locale qui garantit un prix fixe aux pêcheurs et qui redistribue les bénéfices en fin d'année. Mais avec l'envolée des charges, ça ne suffit plus, nous dit Laura Hughes, qui gère cette petite communauté de 35 bateaux.
8: Ce qui se passe en ce moment, c'est que le prix de l'essence continue de monter. Les prix des appâts grimpent aussi parce qu'on doit payer le carburant des livraisons. Ils doivent aussi mieux payer leurs employés sur les bateaux à cause de l'inflation et du logement qui est hors de prix par ici. Ça fait que parfois ils dépensent plus que ce qu'ils gagnent avec le homard et ça n'a pas l'air de vouloir s'arrêter pour le moment.
6: Elle garde le sourire, mais il y a quelque chose qui cloche, dit-elle, quand les gens ne veulent pas payer plus pour un homard que pour une boîte de biscuits. Vincent Sourio, South Bristol, Maine, RFI.
2: Et loin des homards du Maine, l'autre front de la guerre, au Moyen-Orient cette fois-ci, au Liban, où Israël bombarde de tirs la grande ville du sud du pays. Cela fait suite à des ordres d'évacuation. L'armée de l'État hébreu qui affirme viser des infrastructures du Hezbollah dans cette région qu'elle considère comme une zone de combat. Israël qui intensifie ses opérations terrestres et aériennes au Liban. Le Hezbollah qui fait état de combat direct et ce en dépit du cessez-le-feu en vigueur depuis le 17 avril. Escalade qui intervient alors que le Liban et Israël ont rendez-vous au Pentagone demain vendredi avant une nouvelle session de négociation les 2 et 3 juin.
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0: Et à Kampala, il est 10h09, l'Ouganda réagit face à Ebola.
2: L'Ouganda qui ferme sa frontière avec la RDC pour contenir la propagation d'Ebola. Les ressortissants ougandais de retour de RDC doivent désormais observer une quarantaine de 21 jours. En revanche, les échanges commerciaux avec la RDC ne sont eux pas interrompus. Dans le même temps, la Croix-Rouge en RDC lance un appel à la solidarité internationale pour faire face à l'épidémie. L'organisation qui est en première ligne, 3 de ses volontaires ont déjà succombé au virus. Et puis une autre réaction, celle du Canada qui renforce ses contrôles sanitaire et qui suspend ses visas pour les ressortissants de RDC, d'Ouganda et du Soudan du Sud, imposant des quarantaines obligatoires et renforçant la surveillance dans ses aéroports. Et ce alors que le pays accueille dans quelques semaines la Coupe du Monde de football sur son sol, Nafia Liber.
9: Visiter, étudier, travailler, s'installer, peu importe la raison, Ottawa leur ferme les frontières du pays. Même les voyageurs déjà munis d'un visa valide seront refoulés.
10: Soyons clairs, les documents ne seront pas annulés.
9: Il s'agit en fait d'une suspension de 90 jours des demandes d'immigration, nuance Léna Diab, ministre fédérale de l'immigration. La mesure ne vise que les nouveaux arrivants de ces trois pays africains.
10: Les personnes déjà au Canada ne seront pas tenues de quitter immédiatement le pays.
9: Mais dès samedi, les contrôles sanitaires se resserreront pour les voyageurs revenant des trois pays visés. Ces personnes devront subir un examen médical à leur arrivée au Canada. Les cas suspects seront hospitalisés. Les autres devront se placer en quarantaine pendant 21 jours. Le gouvernement, lui, continuera de surveiller l'évolution de l'épidémie d'Ebola et il n'exclut pas de prolonger ces mesures au-delà de la date prévue du 29 août. Dans les faits, il n'y a jamais eu de cas d'Ebola importé au Canada. Le risque reste faible, selon les autorités sanitaires, mais Ottawa d'y agir par précaution à quelques semaines de la Coupe du Monde de la FIFA qui doit attirer des centaines de milliers de visiteurs au pays. Nafia Liber, Montréal, RFI.
2: Et de leur côté, les États-Unis affirment par la voix de leur chef de la diplomatie, Marco Rubio, qu'ils ne laisseront entrer aucun cas d'Ebola sur leur territoire et qu'ils vont mettre en place un centre de quarantaine au Kenya. 223 décès liés à la maladie ont jusqu'ici été enregistrés par l'OMS. Le patron de l'organisation, Tedros Adhanom Ghebreyesus, arrive aujourd'hui en RDC, d'abord à Kinshasa ce soir, avant de se rendre demain à Bunia, en Ituri.
0: C'est un texte vieux de plusieurs siècles et tristement célèbre qui n'a jamais été formellement supprimé du droit français.
2: Le Code noir de Jean-Baptiste Colbert, ministre des colonies de Louis XIV, qui réglementait à l'époque l'esclavage. Son abrogation formelle est débattue aujourd'hui à l'Assemblée nationale. Un débat plus symbolique que juridique, le Code noir étant considéré comme inapplicable depuis bien longtemps. Un Code noir que nous détaille Sylvie Coffi.
11: Le Code noir, c'est le nom donné à l'édit de mars 1685, rédigé par Colbert à la demande de Louis XIV. Composé de 60 articles, il s'agit de la première ordonnance royale légalisant le système esclavagiste français. Bruno Maillard, historien.
12: Il crée ce double statut de l'esclave, c'est qu'il est à la fois objet de propriété, puisqu'on dit qu'il est article 44, bien meuble, et donc à ce titre, il peut être acheté, vendu, loué, gagé, mis en usufruit, tout ce que vous voulez, puisque c'est un objet. Et d'autre part, il met en évidence aussi partiellement son humanité, puisqu'on précise dans le code qu'il peut se marier, qu'il doit être évangélisé.
11: L'autorité du maître est absolue.

0: étés officiellement.
1: Sylvie Coffy du service France de RFI.
2: Enfin, Martin, en France, la vague de chaleur continue d'inonder tout le pays.
1: Hier matin, 8 départements étaient en vigilance orange, un chiffre qui est passé ensuite à 13 puis à 17 aujourd'hui, ce qui est complètement inédit pour un mois de mai. La température qui frôlera aujourd'hui les 40 degrés, la région parisienne est particulièrement concernée. Celle de Marseille aussi, où les établissements scolaires doivent s'adapter. En l'absence de consignes données par la préfecture, cela vaut notamment pour les activités sportives comme cette compétition d'athlétisme qui opposait hier les élèves des collèges Chartreux et Chappe dans le centre de Marseille. Compétition auquel s'est rendu Zoé Cotin, reportage.
3: Sur la piste, les collégiens aux cheveux parfois humidifiés s'époumonnent pour soutenir leurs équipes. Charlie, 13 ans, vient à peine de courir et la chaleur, elle l'a bien sentie.
4: C'est un peu épuisant, enfin, ça donne un peu mal à la tête, c'est fait chaud.
3: Pas loin d'elle, sa camarade Colette tient quand même à préciser.
5: Aujourd'hui ça va parce qu'on ne court pas beaucoup, parce qu'on est beaucoup et on doit tourner sur toutes les épreuves.
3: Leur animateur Nicolas Cangiano a planifié une séance allégée au vu de la météo.
6: Pour s'adapter un peu, on a choisi de faire une compétition inter-AS. Donc là l'idée c'est de faire des challenges par équipe et comme ça, ça nous permet de faire courir les élèves par équipe de 4. Et les autres par contre, on peut un peu les préserver, les laisser à l'ombre.
3: Il leur rappelle aussi régulièrement de s'hydrater. Pas suffisant pourtant pour leur apporter la victoire. C'est l'autre collège qui l'emporte au terme de la compétition. L'animateur a une excuse toute trouvée.
7: C'est la chaleur. Franchement, normalement on est performant à 25 degrés. Après au-dessus, dépasser les 30, c'est vrai qu'on n'est pas très performant, c'est trop dur.
3: Il a beau rire, cette vague de chaleur le questionne. Aussi professeur de PS, il ne sait pas comment il fera pour ses cours si elle se poursuit dans un établissement de centre-ville sans gymnase. Zoé Cotin, Marseille. RFI.
1: Marseille, où il est 9h15, où il fait très chaud aussi ici en studio. Heureusement qu'on a le ventilo, Andréane Mellard, pour la suite et la fin de cette matinale.
2: Merci Martin Gaz. Et on le verra dans une dizaine de minutes, cette vague de chaleur amène avec elle de la pollution à l'ozone. Et c'est très dangereux, on en parle dans la question.
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9: Les jours se suivent et se ressemblent. Encore une journée très chaude ce matin avec des températures à l'ombre de 21 degrés en marge ride jusqu'à 29 degrés dans les Cévennes. Dans l'après-midi, le mercure grimpera même au-delà des 30 degrés sur une grande partie de la Lozère. La perturbation orageuse devrait arriver seulement pour ce week-end. Nous fêtons aujourd'hui les Germains.

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1: Bonjour et bienvenue dans vos informations locales. Au sommaire aujourd'hui, le Malzieuville qui accueille ce week-end le championnat de France des clubs de raid multisport, un spectacle entre musique et tissage à Montroda, et la date des élections municipales partielles pour Albaret-le-Comtal et Saint-Juéry. Mais on ouvre ce journal avec une résidence d'artistes dans les Gorges du Tarn. Léna Théodore et Robin Forestier sont en résidence au futur centre d'art de Saint-Inimi. Leur projet, collecter photos, images et documents auprès des habitants pour créer une installation artistique dans la chapelle Sainte-Madeleine. Ce soir à 18h, ils présentent leur démarche lors d'une réunion publique, celle des fêtes de Saint-Inimi. Une occasion de les rencontrer et de partager vos archives. On connaît désormais la date. Ce sera le 14 juin prochain que les habitants de deux villages du nord de la Lozère retourneront aux urnes. À Albaret-le-Comtal, faute de candidats en mars, il n'y avait tout simplement pas eu d'élection. À Saint-Juéry, les 7 conseillers élus à l'unanimité ont depuis majoritairement jeté l'éponge, dont le maire lui-même. Le préfet a tranché un nouveau scrutin le 14 juin avec un second tour possible le 21. Toujours en politique, Gabriel Attal a officiellement annoncé ce week-end sa candidature à l'élection présidentielle de 2027. Et parmi les soutiens du président du parti Renaissance, Laurent Ciot, le président du département de la Lozère, avait fait le déplacement. Ce vendredi soir, la salle des fêtes de Montroda accueille un spectacle musical peu ordinaire, Mutissage, qui propose une rencontre entre le jazz et le tissage ancestral. Un spectacle de l'association Jazz Envelé organisé par la communauté de communes du Gévaudan. On en parle avec Alexis Lormeau, son programmateur culturel.
2: Le vendredi 29 mai à 20h30, à la salle des fêtes de Montroda, on a là encore l'un des spectacles en itinérance sur le territoire de la communauté de communes, on va présenter un spectacle de jazz qui s'intitule Mutissage, donc en partenariat avec l'association Jazz en Velay. Et la particularité, l'originalité de ce spectacle, c'est de s'inspirer d'une tradition artisanale, en l'occurrence celle des métiers à tisser, et d'en faire un spectacle de musique, et en particulier une musique de jazz. Donc c'est une très bonne occasion de rallier tous les publics, à la fois habitués ou ceux sensibles aux traditions artisanales et les plus grands aficionados de la musique improvisée ou de la musique jazz. Et une très belle occasion de mélanger les publics à l'occasion de ce spectacle dont le titre évoque presque le métissage, puisque le titre du spectacle est « Mutissage ».
1: Mutissage, c'est ce vendredi à 20h30, salle des fêtes de Montroda, tout public à partir de 6 ans, ça dure une heure, tarif de 6 à 12 euros, réservation au cinéma Le Trianon de Marvejols. Cap sur le Malzieuville ce samedi pour le championnat de France des clubs de raid multisport. Quelques 500 personnes sont attendues sur le complexe sportif pour une journée mêlant trail, VTT, canoë-kayak et course d'orientation. Et c'est le club lozérien Lozère Sport Nature qui organise l'événement. On retrouve Benjamin Mounier, son secrétaire.
3: C'est une épreuve qui se déroule sous forme de relais et qui permet de mixer des équipes avec différentes catégories, des critères de catégorie, des critères de genre. Et c'est un format un peu sympa parce que ça oblige les clubs à vraiment avoir des écoles pour former des jeunes, avoir des moins jeunes, des filles, des garçons. C'est des équipes de 6 en fait, ils sont 6 membres, qu'on décompose en 3 binômes. Donc il y a un relais A, un relais B, un relais C. Et chacun de ces binômes va faire un parcours. Alors le relais A, il est plutôt court et accessible, il s'adresse souvent aux plus jeunes, mais pas forcément. Si on a des jeunes qui sont très performants, on peut les mettre sur les relais B ou le relais C. Le relais B est un petit peu plus long et le relais C encore un petit peu. Mais ça reste des relais assez courts, assez dynamiques. Hein. Le relais A, c'est 1h30 de course, relais B 2h et 2h30 pour le relais C. Donc c'est assez dynamique, c'est une épreuve qui est assez spectaculaire parce qu'il y a des changements de position au fil de la progression de la course.
1: 3 relais, 3 distances de 15 à 30 km avec une épreuve surprise annoncée sur le site de départ. Et pour les spectateurs, bonne nouvelle, tout se passe sur place.
3: Alors le site, c'est au Malzieux, c'est sur le complexe sportif du Malzieux. C'est un site qui est particulièrement adapté à ce type d'épreuve parce que on a beaucoup d'espace, il y a moyen de faire stationner les équipes parce qu'il y aura quelque chose comme 500 personnes sur le site. C'est un format qui se prête justement à un suivi parce que c'est vrai que sur des courses plus longues où c'est très itinérant, c'est pas évident d'aller suivre les concurrents. Là, tout se déroule sur le site du complexe sportif. Les concurrents partent un peu dans la forêt, font des épreuves dans la forêt, mais font aussi plein d'épreuves sur le site. Donc c'est vraiment intéressant de suivre. suivre. Et puis vu qu'il y a trois relais, ils reviennent passer le relais à chaque fois sur ce site-là. Donc je pense que ce sera aussi un beau spectacle à suivre.
1: Départ ce samedi à midi, complexe sportif du Malzieuville. Et le dimanche, le club MAP 48 propose le sacré raid, ouvert à tous en équipe de deux, dès 8 ans pour la version classique. Un week-end de raid à ne pas manquer. Le Silvo Trophée à ses lauréats pour la 4e édition du concours forestier organisé par le Parc national des Cévennes et le Centre national de la propriété forestière. Le jury n'a pas réussi à départager deux parcelles candidates. Résultat, deux co-lauréates, la forêt du Bougès à Cancé-Cévennes et la forêt de la Face des Mazes à La Nuéjolle dans le Gard. Toutes deux distinguées pour leur gestion durable, leur biodiversité et la qualité de leur paysage. La remise des prix aura lieu le 22 août à l'occasion du renouvellement du label Forêt d'exception de l'Aigoual. Quelques rendez-vous pour terminer ce journal. À Mende cet après-midi, les lycéens de seconde ont rendez-vous avec la sécurité routière. Sur le parking du stade Mirandol, la préfecture de Lozère organise une simulation grandeur nature d'accident de la route. Reconstitution d'un choc à 50 km/h pour illustrer les dangers de l'alcool, de la fatigue ou du téléphone au volant. Rendez-vous à 14h. À 18h, toujours à Mende, une conférence à la médiathèque Lamartine. Marc-André Julien s'interroge sur la traduction en occitan de Paul et Virginie, le roman de Bernardin de Saint-Pierre, entrée libre. À Florac, également à 18h, l'association Savoir en chantier tient sa 5e conversation sur l'économie à la pompe. Au cœur du débat, La femme endettée, une autre face du capitalisme, le dernier livre d'Isabelle Guérin, économiste et floracoise, l'entrée est libre.

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2: Aujourd'hui, Zélia et moi allons vous parler des requins, et plus précisément de ceux de la Réunion. Nous avons choisi ce sujet car nous souhaitions parler des départements d'outre-mer de la France, car ils sont trop souvent oubliés et notre choix s'est porté sur la Réunion, et plus précisément une problématique de l'île, les requins. En effet, à La Réunion, les attaques de requins sur des pêcheurs, nageurs ou surfeurs se sont multipliées depuis quelques années. Le nombre de victimes et morts augmente chaque année. Nous avons trouvé un site qui permet de situer les requins bagués partout dans le monde. Ce site s'appelle Ocean Shark Tracker. Et grâce à un relevé quotidien ou presque, on peut suivre les mouvements de requins, mais aussi de tortues, dauphins, baleines et phoques. Il peut être utile si vous souhaitez vous baigner sur une plage réputée dangereuse car elle est régulièrement actualisée. Par exemple, nous avons suivi Serena, un requin femelle tigre, qui récemment nageait au large de la Floride, aux États-Unis, mais en seulement quelques jours, elle peut parcourir des distances assez surprenantes et changer de secteur très facilement. Il y a même des fois où l'on peut voir des requins traverser des océans en seulement quelques jours.
3: Mais revenons à La Réunion. Quels sont les dangers et les conséquences de la présence de requins sur l'île? Et surtout, quelles sont les mesures mises en place pour lutter contre ce fléau? D'après le voyagiste French Bee, entre 2010 et 2020, La Réunion a connu 30 attaques de requins. En revanche, toutes n'ont pas été mortelles. 11 décès ont été constatés, ce qui représente une attaque mortelle sur 3 dans le monde. C'est un fait. Depuis 2011, La Réunion est le territoire au monde où il y a le plus d'attaques de requins par rapport au nombre d'habitants et au nombre de kilomètres linéaires côtiers. Plusieurs causes expliquent les attaques de requins à La Réunion, qui principalement touchent surfeurs, plongeurs et bodyboarders. Les touristes insouciants qui nagent hors des zones sécurisées augmentent les risques, avec l'augmentation du nombre de baigneurs et la dégradation de l'environnement, comme la pollution et la surpêche, les requins s'approchent davantage des côtes. De plus, leur protection depuis 1999 les a éloignés de la pêche, les rendant plus fréquents près des rivages. Géographiquement, la plupart des attaques de requins se situent sur les côtes ouest et sud-ouest de La Réunion. Malheureusement, il s'agit aussi des principales zones balnéaires et touristiques de l'île. Pour faire face durablement à cette menace, différents dispositifs sont actuellement testés sur l'île. Les requins sont géolocalisés, surveillés. Des filets de protection sont également installés à proximité des plages. En 2020, un programme de marquage acoustique a été mis en place, permettant d'obtenir des données importantes sur le déplacement et l'occupation des eaux par les requins.
2: Ce sujet nous a intéressés car il s'agissait d'actualités importantes et nous voulions parler de départements d'outre-mer car ces départements sont oubliés au profit de la métropole. Depuis 2011, un pic d'attaque constitue un enjeu social et environnemental majeur.

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0: Merci de rester avec nous à l'écoute de RFI. Les midis à Paris, 10h en temps universel. Le journal, c'est tout de suite avec vous, Gilles Moreau. Gilles, bonjour.
1: Bonjour Caroline, bonjour à tous. Dans l'actualité, pas de franche reprise des hostilités, mais des accrochages entre Américains et Iraniens. Téhéran dénonce des violations du cessez-le-feu. Au Liban, les frappes israéliennes se durcissent et s'étendent dans le sud du pays. Le Liban fait état de nouvelles victimes, 11 morts, dont 2 enfants. Le docteur Tedros, chef de l'Organisation mondiale de la santé, attendu ce jeudi en République démocratique du Congo, où sévit le virus Ebola. En France, il fait toujours très chaud. La vague de chaleur exceptionnelle pour la saison est au menu d'une réunion interministérielle présidée par le Premier ministre. Mais tout de suite, et pour commencer ce journal, l'abrogation du code noir débattu au Parlement français. Ce code, comme l'ensemble des textes ayant régi l'esclavage, leur abrogation est examinée ce jeudi à l'Assemblée nationale. Le débat est porté depuis l'an dernier par le groupe centriste Liot. François Bayrou, alors Premier ministre, avait pris l'engagement d'acter cette abolition. Sylvie Coffi.
2: Le code noir, c'est le nom donné à l'édit de mars 1685, rédigé par Colbert à la demande de Louis XIV, composé de 60 articles, il s'agit de la première ordonnance royale légalisant le système esclavagiste français. Bruno Maillard, historien.
3: Il crée ce double statut d'esclave, c'est qu'il est à la fois objet de propriété, puisqu'on dit qu'il est article 44 bien meuble, et donc à ce titre il peut être acheté, vendu, loué, gagé, mis en usufruit, tout ce que vous voulez, puisque c'est un objet. Et d'autre part, il met en évidence aussi partiellement son humanité, puisqu'on précise dans le code qu'il peut se marier, qu'il doit être évangélisé.
2: L'autorité du maître est absolue. Un régime de sanctions et de châtiments corporels est prévu pour les fugitifs.
3: C'est un objet de propriété, mais lorsqu'il commet une infraction, on lui reconnaît partiellement et ponctuellement la personnalité juridique. Donc il peut être jugé. Alors le meilleur exemple, c'est bien sûr l'article 38, hein, c'est l'esclave moins marron. Une fugue supérieure à un mois, c'est une oreille coupée et une marque au fer rouge. Deuxième marronnage, c'est la section du tendon d'Achille et une seconde marque. Et puis le troisième marronnage, c'est l'exécution.
2: L'esclavage a été aboli en 1848, mais le code noir ne l'a jamais été officiellement.
1: Sylvie Coffi. Ces incidents sont considérés comme les plus sérieux depuis le début du cessez-le-feu entre les États-Unis et l'Iran. L'armée américaine a abattu la nuit dernière 4 drones iraniens et lancé des frappes sur une base militaire dans le sud de l'Iran. Les Iraniens ont répliqué. Les gardiens de la révolution annoncent avoir visé une base américaine. Téhéran condamne fermement ce qu'il qualifie de violation du cessez-le-feu. En Europe, une réaction à ces accrochages. Il n'est dans l'intérêt de personne que la guerre se poursuive, déclare Kaya Kallas, la chef de la diplomatie de l'UE. Depuis 3 mois, depuis qu'a éclaté cette guerre, les pays du Golfe tentent de s'adapter à la fermeture du détroit d'Ormuz pour continuer d'exporter leurs hydrocarbures. En temps normal, 20% du pétrole, 25% du gaz naturel liquéfié consommé dans le monde transite par ce détroit. Avec le blocage qui se prolonge, ces pays ont mis en place des alternatives avec plus ou moins d'efficacité. Pierre-Olivier.
4: Pour contourner Hormuz, c'est vers l'ouest que se tourne l'Arabie Saoudite et son port de Yanbu sur la mer Rouge. Ces dernières semaines, la compagnie nationale Aramco utilise au maximum de ses capacités son oléoduc Petroline à travers le désert saoudien. Chaque jour, 7 millions de barils y transitent avant de prendre la mer. Les Émirats Arabes Unis aussi ont redirigé leur flux pétrolier, cette fois vers le port de Fujairah, juste à la sortie du détroit d'Hormuz dans le golfe d'Oman. Mais même en utilisant ces infrastructures jour et nuit, les Émirats ne parviennent à exporter qu'un peu plus d'1,5 million de barils quotidiennement. L'Irak, dont l'économie dépend à 90% du pétrole, privilégie de son côté la route, avec plus d'un millier de camions citernes qui quittent Bassora chaque jour pour rejoindre le port syrien de Banias à 1500 kilomètres. Des camions capables de transporter l'équivalent de 200 barils contre 2 millions pour un super tanker. Ces alternatives restent donc bien insuffisantes. Mises bout à bout, elles permettent d'exporter 9 millions de barils quotidiens, très loin des 21 millions qui transitent d'habitude par Hormuz.
1: Pierre-Olivier du service économie. Au Liban, les frappes israéliennes s'étendent et gagnent en intensité dans le sud du pays. L'armée israélienne a frappé la ville de Tyr après avoir prévenu qu'elle considérait comme zone de combat tout le territoire situé au sud du fleuve Litani, à une quarantaine de kilomètres de la frontière. Le Liban fait état de nouvelles victimes, 11 morts dont 2 enfants. Et en RDC maintenant, officiellement, le bilan n'a pas évolué. Mais concernant l'épidémie d'Ebola qui s'est dans l'Est. Toujours près de 1000 cas suspects, plus de 200 décès potentiellement liés à la maladie. Des chiffres probablement sous-estimés selon les organisations humanitaires. Pays voisin, l'Ouganda a fermé sa frontière pour une durée de 4 semaines. Les ressortissants ougandais venus de RDC devront observer un isolement de 21 jours à leur retour. Depuis hier aussi, le Canada ne laisse plus passer les ressortissants de RDC, d'Ouganda et du Soudan du Sud. Enfin, ce jeudi est attendu en République démocratique du Congo le chef de l'Organisation mondiale de la santé, le docteur Tedros Ghebreyesus. Direction maintenant l'Inde, où un parti politique satirique agace le pouvoir. C'est le parti populaire des cafards. Il a été lancé après des propos insultants du très puissant chef de la justice à l'égard de la jeunesse. Des opérations de censure sur les réseaux sociaux ont tenté d'endiguer la très forte mobilisation de la génération Z indienne. Mais cela ne semble pas fonctionner. Nicolas Roca, la colère de la jeunesse ne retombe pas.
5: Certains jeunes sont comme des cafards, des chômeurs, des feignants. Les propos la semaine dernière du chef de la justice indienne Surya Kant ont entraîné la création du parti populaire des cafards, l'insecte, un symbole pour une jeunesse désabusée.
6: Les institutions sont vidées de leur substance. Le gouvernement n'assume aucune de ses responsabilités.
5: Pour ce jeune indien de 27 ans, les récents scandales de fraude et d'erreurs lors des très compétitifs examens universitaires ont également attisé la colère d'une génération Z qui souffre du chômage de masse.
6: On a l'impression ici qu'il y a le même mouvement de la Gen Z qu'en Indonésie ou au Népal, où les jeunes qui n'ont pas pu trouver d'emploi sont maintenant dans la rue.
5: Ou plutôt en ligne, le parti a capitalisé sur l'intelligence artificielle pour sa communication, dévoilant un fossé générationnel.
6: Toutes les personnes âgées, disons au-delà de 40-45 ans, ne comprennent pas l'intelligence artificielle, les réseaux sociaux.
5: Représentation des femmes, démission du ministre de l'Éducation, l'indépendance des médias, des juges, les cafards ont émis des propositions et sont désormais la cible du parti au pouvoir. Tous ceux qui lèvent la voix, émettent une critique, sont traités d'antinationalistes et on leur dit de retourner au Pakistan, de quitter le pays, déplore le jeune homme. Il a souhaité rester anonyme, craignant des représailles.
1: C'était Nicolas Roca. Une vague de chaleur exceptionnelle pour un mois de mai continue de faire souffrir une partie des Européens. En France, où les températures culminent, cet épisode d'une précocité historique pousse l'exécutif à réagir. Alors que son gouvernement est accusé d'impréparation par l'opposition, le Premier ministre Sébastien Lecornu présidera dans l'après-midi une réunion interministérielle. En France, la température frôlera aujourd'hui les 40 degrés. La région parisienne est particulièrement concernée. Celle de Marseille aussi. Marseille, où les établissements scolaires doivent s'adapter en l'absence de consignes données par la préfecture. Et cela vaut notamment pour les activités sportives, comme cette compétition d'athlétisme qui opposait hier les élèves des collèges Chartreux et Chappe dans le centre de Marseille. Compétition auquel s'est rendue Zoé Cotin. Son reportage.
7: Sur la piste, les collégiens aux cheveux parfois humidifiés s'époumonnent pour soutenir leurs équipes. Charlie, 13 ans, vient à peine de courir et la chaleur, elle l'a bien sentie.
8: C'est un peu épuisant, enfin, ça donne un peu mal à la tête, c'est fait chaud.
7: Pas loin d'elle, sa camarade Colette tient quand même à préciser.
9: Aujourd'hui ça va parce qu'on ne court pas beaucoup, parce qu'on est beaucoup et on doit tourner sur toutes les épreuves.
7: Leur animateur Nicolas Cangiano a planifié une séance allégée au vu de la météo.
10: Pour s'adapter un peu, on a choisi de faire une compétition inter-S. Donc là l'idée c'est de faire des challenges par équipe et comme ça, ça nous permet de faire courir les élèves par équipe de 4 et les autres par contre on peut un peu les préserver et les laisser à l'ombre.
7: Il leur rappelle aussi régulièrement de s'hydrater. Pas suffisant pourtant pour leur apporter la victoire. C'est l'autre collège qui l'emporte au terme de la compétition. L'animateur a une excuse toute trouvée.
10: C'est la chaleur. Franchement, normalement on est performant à 25 degrés. Après au-dessus, dépasser les 30, c'est vrai qu'on n'est pas très performant, c'est trop dur.
7: Il a beau rire, cette vague de chaleur le questionne. Aussi professeur de PS, il ne sait pas comment il fera pour ses cours si elle se poursuit dans un établissement de centre-ville sans gymnase. Zoé Cotin, Marseille. 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
1: Un mot enfin du tennis à Roland-Garros. Yannick Sinner, le numéro 1 mondial, joue son deuxième tour actuellement contre un spécialiste argentin de la terre battue. Et côté français, le très jeune espoir Moïse Kouamé, seulement 17 ans, affronte un autre spécialiste de la terre battue sur le court, Suzanne Lenglen. Bonne journée sur RFI. Tout de suite en compagnie d'Emmanuel Bastide. Emmanuel, bonjour.
0: Bonjour Gilles Moreau. Prochain journal dans 50 minutes. Et nous, on parle des métiers de la mode sur le continent africain.

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1: Bonjour et bienvenue dans vos informations locales. Au sommaire aujourd'hui, le Malzieuville qui accueille ce week-end le championnat de France des clubs de raid multisport, un spectacle entre musique et tissage à Montroda, et la date des élections municipales partielles pour Albaret-le-Comtal et Saint-Juéry. Mais on ouvre ce journal avec une résidence d'artistes dans les Gorges du Tarn. Léna Théodore et Robin Forestier sont en résidence au futur centre d'art de Saint-Inimi. Leur projet, collecter photos, images et documents auprès des habitants pour créer une installation artistique dans la chapelle Sainte-Madeleine. Ce soir à 18h, ils présentent leur démarche lors d'une réunion publique, celle des fêtes de Saint-Inimi. Une occasion de les rencontrer et de partager vos archives. On connaît désormais la date. Ce sera le 14 juin prochain que les habitants de deux villages du nord de la Lozère retourneront aux urnes. À Albaret-le-Comtal, faute de candidats en mars, il n'y avait tout simplement pas eu d'élection. À Saint-Juéry, les 7 conseillers élus à l'unanimité ont depuis majoritairement jeté l'éponge, dont le maire lui-même. Le préfet a tranché un nouveau scrutin le 14 juin avec un second tour possible le 21. Toujours en politique, Gabriel Attal a officiellement annoncé ce week-end sa candidature à l'élection présidentielle de 2027. Et parmi les soutiens du président du parti Renaissance, Laurent Ciot, le président du département de la Lozère, avait fait le déplacement. Ce vendredi soir, la salle des fêtes de Montroda accueille un spectacle musical peu ordinaire, Mutissage, qui propose une rencontre entre le jazz et le tissage ancestral. Un spectacle de l'association Jazz Envelé organisé par la communauté de communes du Gévaudan. On en parle avec Alexis Lormeau, son programmateur culturel.
2: Le vendredi 29 mai à 20h30, à la salle des fêtes de Montroda, on a là encore l'un des spectacles en itinérance sur le territoire de la communauté de communes, on va présenter un spectacle de jazz qui s'intitule Mutissage, donc en partenariat avec l'association Jazz en Velay. Et la particularité, l'originalité de ce spectacle, c'est de s'inspirer d'une tradition artisanale, en l'occurrence celle des métiers à tisser, et d'en faire un spectacle de musique et

0: en particulier en musique de jazz. Donc c'est une très bonne occasion de rallier tous les publics, à la fois ceux habitués ou ceux sensibles aux traditions artisanales et les plus grands aficionados de la musique improvisée ou de la musique jazz. Et une très belle occasion de mélanger les publics à l'occasion de ce spectacle dont le titre évoque presque le métissage, puisque le titre du spectacle est Mutissage.
1: Mutissage, c'est ce vendredi à 20h30, salle des fêtes de Montrodda, tout public à partir de 6 ans, ça dure une heure, tarif de 6 à 12 euros, réservation au cinéma Le Trianon de Marvejols. Cap sur le Malzieuville ce samedi pour le championnat de France des clubs de raid multisport. Quelques 500 personnes sont attendues sur le complexe sportif pour une journée mêlant trail, VTT, canoë-kayak et course d'orientation. Et c'est le club lausérien Lozère Sport Nature qui organise l'événement. On retrouve Benjamin Mounier, son secrétaire.
2: C'est une épreuve qui se déroule sous forme de relais et qui permet de mixer des équipes avec différentes catégories, des critères de genre. Et c'est un format un peu sympa parce que ça oblige les clubs à vraiment avoir des écoles pour former des jeunes, avoir des moins jeunes, des filles, des garçons. C'est des équipes de 6 en fait, ils sont 6 membres, qu'on décompose en 3 binômes. Donc il y a un relais A, un relais B, un relais C. Et chacun de ces binômes va faire un parcours. Alors le relais A, il est plutôt court et accessible, il s'adresse souvent aux plus jeunes, mais pas forcément. Si on a des jeunes qui sont très performants, on peut les mettre sur les relais B ou le relais C. Le relais B est un petit peu plus long et le relais C encore un petit peu. Mais ça reste des relais assez courts, assez dynamiques. Le relais A, c'est 1h30 de course, relais B 2h et 2h30 pour le relais C. Donc c'est assez dynamique, c'est une épreuve qui est assez spectaculaire parce qu'il y a des changements de position au fil de la progression de la course.
1: Trois relais, trois distances de 15 à 30 km avec une épreuve surprise annoncée sur le site de départ. Et pour les spectateurs, bonne nouvelle, tout se passe sur place.
2: Alors le site, c'est au Malzieu, c'est sur le complexe sportif du Malzieu. C'est un site qui est particulièrement adapté à ce type d'épreuve parce que on a beaucoup d'espace, il y a moyen de faire stationner les équipes parce qu'il y aura quelque chose comme 500 personnes sur le site. C'est un format qui se prête justement à un suivi parce que c'est vrai que sur des courses plus longues où c'est très itinérant, c'est pas évident d'aller suivre les concurrents. Là, tout se déroule sur le site du complexe sportif. Les concurrents partent un peu dans la forêt, font des épreuves dans la forêt, mais font aussi plein d'épreuves sur le site. Donc c'est vraiment intéressant de suivre. Et puis vu qu'il y a trois relais, ils reviennent passer le relais à chaque fois sur ce site-là. Donc je pense que ce sera aussi un beau spectacle à suivre.
1: Départ ce samedi à midi, complexe sportif du Malzieuville. Et le dimanche, le club MAP 48 propose le Sacré Raid, ouvert à tous en équipe de 2, dès 8 ans pour la version classique. Un week-end de raid à ne pas manquer. Le Silvaux Trophée à ses lauréats pour la 4e édition du concours forestier organisé par le Parc National des Cévennes et le Centre National de la Propriété Forestière. Le jury n'a pas réussi à départager deux parcelles candidates. Résultat, deux colauréates, la forêt du Bougès à Cancé-Cévennes et la forêt de la Face des Mazes à La Nuéjolle dans le Gard. Toutes deux distinguées pour leur gestion durable, leur biodiversité et la qualité de leur paysage. La remise des prix aura lieu le 22 août à l'occasion du renouvellement du label Forêt des exception de l'Aigoual. Quelques rendez-vous pour terminer ce journal. À Mende cet après-midi, les lycéens de seconde ont rendez-vous avec la sécurité routière. Sur le parking du stade Mirandol, la préfecture de Lozère organise une simulation grandeur nature d'accident de la route. Reconstitution d'un choc à 50 km/h pour illustrer les dangers de l'alcool, de la fatigue ou du téléphone au volant. Rendez-vous à 14h. À 18h, toujours à Mende, une conférence à la médiathèque Lamartine. Marc-André Julien s'interroge sur la traduction en occitan de Paul et Virginie, le roman de Bernardin de Saint-Pierre, entrée libre. À Florac, également à 18h, l'association Savoir en chantier tient sa 5e conversation sur l'économie à la pompe. Au cœur du débat, La femme endettée, une autre face du capitalisme, le dernier livre d'Isabelle Guérin, économiste et floracoise, l'entrée est libre.

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1: Folie post-coloniale. Quatre enquêtes sur des parcours psychiatriques.
2: Une mise en récit sensible et réflexive de la recherche historique face à l'archive. Une série documentaire de l'équipe MADAF, Madness in Africa. Raphaël Gallien, Camille Évrard, Paul Marquis, Romain Tiquet. Écrite par Gina Aitmedi et réalisée par Chloé Despax.
3: Bonjour à toutes et à tous, je m'appelle Romain Tiquet, je fais partie de l'équipe de recherche qui a travaillé sur la série radiophonique Folie postcoloniale, dont vous allez écouter 3 des 4 épisodes dans quelques instants. Ce projet, c'est le résultat de 2 ans de travail entre une équipe de chercheurs et de chercheuses du CNRS et une autrice radio et réalisatrice sonore, Chloé Despax. Alors pour comprendre la genèse de cette série, il faut revenir en 2023, quand notre équipe de recherche du projet MADAF, Madness in Africa, un projet de recherche réunissant historiens, historiennes et anthropologues travaillant sur la santé mentale dans différents pays africains à travers la décolonisation, se retrouve quelques jours pour réfléchir à la façon de partager nos travaux de recherche d'une manière différente, plus large, plus accessible. On a pour habitude de publier des articles ou de présenter nos recherches en cours dans des conférences universitaires, mais là, on voulait sortir de ces formes classiques de restitution et proposer autre chose. Le projet Folie postcoloniale part de ce désir commun d'investir d'autres formes d'écriture des sciences sociales et de témoigner à un plus large public que le seul cénacle universitaire les résultats de nos travaux scientifiques et surtout la manière dont on a travaillé pour arriver à ces résultats. Et donc sur l'impulsion de l'une d'entre nous, on est parti sur l'idée d'un format audio, podcast, puis on a rencontré Chloé Despax qui a accepté de se lancer dans l'aventure avec nous, avec le soutien de Radio Grenouille, radio associative basée à Marseille, en production exécutive. On parle d'aventure car cette collaboration n'allait pas du tout de soi, de l'écriture collective du projet et des épisodes à la réalisation et aux étapes de montage jusqu'à la diffusion. Il y a eu tout un travail d'apprivoisement entre deux milieux professionnels qui n'ont pas l'habitude de travailler ensemble, le milieu de la recherche et le milieu de la création. Et le fait d'avoir l'opportunité de confier la coordination scientifique à notre collègue anthropologue Gina Aitmedi a permis une forme de médiation et a contribué à ce que cette collaboration enrichissante s'opère dans de bonnes conditions. C'est de cette collaboration fructueuse qu'émergent ces quatre enquêtes. Les quatre enquêtes qui constituent la série Folie postcoloniale s'appuient pour chaque épisode sur une archive médicale et en particulier un dossier de patient qui a été hospitalisé dans une structure psychiatrique, que ce soit à Madagascar en pleine période coloniale, dans un hôpital militaire pendant la guerre d'Indochine, à l'hôpital de Blida-Joinville pendant la guerre d'Algérie et enfin à l'hôpital de Fan à Dakar dans le Sénégal de la fin des années 50 au moment de l'indépendance du pays. Chaque dossier de patient mis en onde sous une forme documentaire mais aussi fictionnelle constitue le point de départ pour suivre une enquête, ses coulisses, ses particularités et ses aspérités propres, mettant en lumière les rapports complexes de l'historien et de l'historienne à son objet d'étude et à sa discipline. Mais plus largement, à travers ces parcours psychiatriques déroutés et parfois déroutants, chaque épisode fait ressurgir les pulsations d'une époque, les vies qui la traversent et résonnent encore aujourd'hui. En espérant que cela résonne aussi pour vous, bonne écoute.
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2: Une mise en récit sensible et réflexive de la recherche historique face à l'archive. 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Écrite par Gina Aitmedi et réalisée par Chloé Despax. Premier épisode par Raphaël Gallien.
1: Dissection coloniale. Sur les traces d'un instituteur malgache interné en 1928.

jeudi le 19 juillet 1928. Le cœur est la partie indispensable qui met le sang en mouvement régulier en allant dans tout le corps, soit par le nerf si nommé artère et l'autre en question en nominative veine. L'artère est un vaisseau capillaire qui apporte le sang en qualité proprement parfaite pour en mention dans distribution en espèces de chaque nerf et finirait en organe. La veine est ainsi une autre espèce de vaisseau qui se met au sang en communication. Lorsque ceci vient d'en être pompé par tout ce dont on a besoin pour chaque organe d'un homme mâle ou d'un animal femelle, ainsi de suite. Revient au cœur. Installation intérieure du sang qui pourrait en être réduite en propreté. Après avoir été nettoyé en place nécessaire et où il redescend à chaque organe. Enfin, le sang, pour ainsi dire, ne cesse point d'en être en circulation pour que nous puissions...

0: C'est le dossier d'un homme interné à l'asile d'aliénés d'Anzanamas, qui est donc le principal asile de Madagascar. Et c'est précisément le dossier de Jean R. Alors je tais volontairement son nom de famille ici par souci d'anonymat. C'est quelqu'un qui est âgé d'une trentaine d'années au moment où il se retrouve interné en 1928.
1: Raphaël, est-ce que tu peux nous parler justement de la trajectoire de ce Jean R. jusqu'à son internement ?
0: C'est un instituteur qui est plutôt bien noté par l'administration jusque-là. Il enseigne à quelques kilomètres de l'asile seulement. Il est né sur les Hautes-Terres, au centre du pays. Il a réussi une éducation scolaire, donc c'est un lettré, une personne assez proche des valeurs coloniales, qui semble s'interroger sur la légitimité des savoirs et représentations françaises vis-à-vis des savoirs et représentations malgaches.
1: Donc son destin bascule complètement de l'institution scolaire à l'institution asilaire. Où est-ce que tu as retrouvé justement la trace de cet homme ?
0: Au sein de l'hôpital d'Anzanamas, donc, parmi plus de 1000 autres dossiers. Et son dossier m'a interpellé parce que c'est un dossier très épais, très fourni, avec de nombreuses pièces. C'est un dossier où il y a notamment des dizaines de ce que lui nomme des dissertations, c'est-à-dire des textes qu'il écrit de manière quasi quotidienne pendant plus d'un mois et demi, où il revient sur son rapport au savoir, le rapport aux ancêtres, le rapport à la tradition, au savoir scolaire, aux mythes et légendes, etc. Et donc son délire prend pour objet ces points-là, ces points de crispation, plus ou moins propres à la société malgache et aux recompositions sociales et politiques qu'elle connaît en situation coloniale. Et l'institution asilaire, précisément, eh bien, par le geste de l'internement, elle vient conserver les traces de ses paroles et de ses écrits jugés délirants, pathologiques par les contemporains, à travers des procédures administratives qui donnent corps au dossier, des procédures administratives plus ou moins normées. Par exemple, dans de nombreux dossiers, comme celui de Jean R., on retrouve l'anamnèse, c'est-à-dire la restitution par le médecin des événements que lui juge pertinents pour expliquer la situation de l'interné et comment il en est arrivé là. Ça peut être des éléments de sa trajectoire, de son histoire personnelle, familiale, ou plus largement les symptômes tels qu'ils se sont présentés jusqu'à son arrivée à l'asile.
2: Asile d'aliénés, Madagascar, juillet 1928. Jean R., interné depuis le début du mois, est instituteur à l'école du village d'Ambouch-Manzac. Le matin du 25 juin 1928, un lundi, son attitude a brusquement changé. Arrivé dès l'aube, avant ses collègues, il s'installe à l'entrée de l'école pour demander à chacun de s'agenouiller devant lui. Arrivé en classe un peu avant tout le monde, contrairement à ses habitudes, il déclarait qu'il était le seul, le plus haut placé à tous les points de vue. Et il nous forçait à se mettre devant lui, genoux par terre, pour le saluer. Il traitait de cochon, avec menace de coups et de mort, tous ceux qui ne voulaient pas obéir à l'ordre de le saluer. On ne pouvait plus entrer dans sa classe, parce que c'est lui qui serait le directeur, et qu'il nous mettrait à mort si nous nous avisions d'entrer dans sa classe. La nouvelle s'est répandue dans le village et beaucoup de parents venaient chercher leurs enfants. Ce fut impossible de les retenir car ils avaient entendu les tutoiements, les menaces de mort et ils ont eu peur. Jean R. s'est beaucoup relâché ces trois dernières années. Dangereux pour les autres et pour lui-même, il doit être maintenu.
1: Comment est-ce que toi, Raphaël, en tant qu'historien, tu travailles sur ces dossiers d'internement, sur leur contenu complexe ?
0: Ce sont des archives difficiles, peut-être plus difficiles encore qu'à l'habitude, parce que quand on a la trace comme ça d'un délire, il ne faut pas manquer d'interroger tout le hors-champ qui le constitue. C'est-à-dire que cette archive, elle est le fruit d'une sélection de la part du médecin qui vient assembler des pièces qu'il juge pertinentes pour monter un dossier médical. Deuxième point important, c'est que le délire, c'est une adresse. C'est une adresse à un contexte. Et c'est une adresse qui s'adapte à son environnement. En premier lieu, on peut être frappé par le fait que Jean R. délire en français. Et puis, ce délire s'adapte en fonction de qui on a en face de soi. En l'occurrence, ici, un médecin qui incarne aussi, d'une certaine manière, les valeurs occidentales. Et c'est tout ce hors-champ qu'il ne faut jamais manquer de vue, qu'il faut installer au centre du questionnement. Et c'est à partir de cela qu'on peut ensuite rentrer plus en profondeur dans le délire de Jean R. Parce que, évidemment, Jean R. essaye ici de nous dire quelque chose. Il nous adresse un message, en l'occurrence, qui se cristallise autour de la question du cœur, mais il n'empêche que c'est une tentative parmi d'autres de formuler des réponses à des difficultés, à des tensions du quotidien.
1: Donc tous ces éléments-là dont tu parles créent, j'imagine, des zones d'incertitude méthodologique.
0: C'est des lignes énigmatiques, il faut le dire, quand on se retrouve face à un texte, une dissertation, comme Jean-Hervé le dit, comme celle portant sur le cœur. J'aurais pu prendre une autre archive, hein, plus simple, plus linéaire, mais à mon sens, le travail de l'historien doit aussi se situer à cet endroit-là. L'archive psychiatrique, le délire, c'est aussi cela. Dès lors, qu'est-ce qu'on en fait de ça? Comment on en rend compte? Qu'est-ce qu'on en dit? Avec le risque d'être toujours dans la surinterprétation, d'être toujours dans le surinvestissement, voire dans le travestissement et la falsification de cette archive. Il s'agit donc pour moi d'assumer que tout ne prend pas un tour cohérent, que tout n'est pas immédiatement lisible, et interroger ce qui résiste précisément à l'explication. Une incertitude donc qui ne doit pas nous détourner de l'archive, moins encore la discréditer, mais au contraire assumer cette écoute, cette lecture qui est une écoute possible, située, limitée, qui ne se veut pas omnisciente et qui cherche à recontextualiser un certain nombre de signifiants, en l'occurrence ici le signifiant cœur qui, moi, en tant qu'historien, me renvoie notamment à la question du pacafou à Madagascar.
1: Est-ce que tu peux nous parler justement de ce pacafou ?
0: Oui, la figure du pacafou, alors c'est un voleur de cœur, comme on dit, cannibale, qui se nourrirait de l'énergie de ce cœur, qui l'arracherait à des jeunes enfants. Alors le pacafou, c'est qui? C'est généralement des vazas, c'est-à-dire des Français, des Européens, qui sont désignés à travers ce terme. Ça peut aussi être des Malgaches, sujets assez proches des sphères occidentales. Et c'est un mythe qui apparaîtrait dans la seconde moitié du 19e siècle, au moment où la médecine européenne, la médecine occidentale s'installe sur l'île. Donc il y a là une concurrence entre différents régimes d'interprétation quant au rapport au cœur et au corps aussi de manière plus large et à toute sa symbolique.
1: Il y a le cœur, mais il y a aussi la mise en écriture à laquelle tu t'intéresses dans cette archive.
0: Oui, absolument. Le sensible de l'archive, c'est aussi cette trace-là, c'est-à-dire qu'au-delà du récit du cœur, on a un texte, une main qui écrit, selon un certain style, avec des ratures, des taches d'encre, par exemple. Alors jusqu'à quel point interpréter ces ratures et ces taches d'encre, jusqu'à quel point nier leur contingence et leur donner un sens, c'est une question difficile. Il n'empêche que de regarder cette archive, c'est aussi en apercevoir les intensités qui parcourent cette existence, des intensités si fortes que quelques semaines seulement après être arrivé pour la première fois en Zanamasne, eh bien Jean R. va y mourir, expliquant dans un de ses derniers écrits avoir dépensé la totalité de sa force d'homme.

0: vendredi le 20 juillet 1928. Dissertation française. Le cœur et les intestins. Le cœur a pour maintenir le cou, la gorge, la voix en thorax, en formation d'une espace de suc ou de poche arrondie, soit qu'il en ait en possession d'aliments, de telle sorte qu'il soit en mai en chaque organe de l'intérieur. Pour ainsi dire, des appareils en digestion comme quoi les intestins grêles et ceux en gros poids dont s'en accumulent les excréments en état de volume pour en être jetés hors de l'appareil en nominatif si nommé harmonome double, en nomination que dérive toute évacuation de certains poids en forme régulière, qui peut ainsi en être avec un écoulement jusqu'à ce que les croûtes finissent en état d'en être jetées en terre ou fosse d'aisance. Les poumons et le cœur. Petit 1. Les poumons se divisent en deux groupes. Petit 2. Les poumons du devant.
1: La partie inférieure s'adapte
0: contre les os du dos. La partie du devant s'appuie sur les colonnes vertébrales essentielles en organes.
1: C'est ce qui distingue ces deux parties en espèces.
0: S'admet ensuite à l'ordre des poumons du devant nominal, principalement quelques nutritions pour tous les mouvements en air,
1: débris d'aliments,
0: organes. Venant de tout ce qu'on a avalé,
1: le fonctionnement de ces deux parties
0: et de la gorge,
1: et c'est en proprement
0: là que provient la distribution
1: d'un appareil nominatif
0: qui pénètre dans tout le corps,
1: glande
0: pour chaque être vivant, en nature, en espèce.

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1: 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Deuxième épisode, par Camille Évrard.
0: À éliminer définitivement de l'armée. Indochine, 1953. Soldat Moussa L, matricule 3786, deuxième classe, base aérienne numéro 193, Tourane. Théâtre d'opérations extérieures, Extrême-Orient. Dans l'armée française depuis 2 ans et 3 mois. En Indochine depuis 6 mois.

Hospitalisé à Tourane du 14 au 31 janvier 1953 pour crise excitomotrice chez un paranoïaque. Transféré au service neuropsychiatrique de Chocouane le 31 janvier 1953 pour syndrome d'excitation motrice chez un prédisposé susceptible, inadaptable aux conditions actuelles d'Extrême-Orient. À réformer.

0: Oui, allô ?
1: Oui, bonjour, c'est Camille Évrard, j'ai rendez-vous aux archives.
0: Oui, je vous ouvre.
1: Merci. Alors, on est à Limoges, au SAMA. SAMA ?
2: Le service des archives médicales hospitalières des armées. Je suis Monsieur Gimet, je suis le responsable du département exploitation. C'est le service qui s'occupe de la communication des dossiers médicaux.
1: Et oui, merci beaucoup de vous être rendu à nouveau disponible pour m'accueillir, parce que je sais que vous avez bien d'autres missions que d'accueillir les historiens et les historiennes.
2: Notre travail premier, effectivement, est de répondre à la demande de tous les patients qui ont transité dans les hôpitaux et qui ont besoin d'un retour de leur dossier pour quelque raison que ce soit. Je vous amène donc à la salle de lecture, où il doit déjà y avoir Madame Élodie Charrier, qui travaille sur un sujet de l'Extrême-Orient également.
1: Je voulais qu'on regarde ensemble le dossier. Peut-être on peut se mettre
3: sur la table.
4: Élodie Charrier, historienne de la psychiatrie pendant la guerre d'Indochine.
1: Toi, tu as beaucoup travaillé sur le service psychiatrique de Chokwan, donc à Saïgon, pendant la guerre d'Indochine. Tu as une vision très large, en fait, des soldats du corps expéditionnaire qui sont hospitalisés en psychiatrie à cette époque. Tandis que moi, depuis peu, je mène une enquête sur les soldats ouest-africains de l'armée coloniale qui sont rapatriés pour troubles psychiques, à la fois pendant la guerre d'Indochine et pendant celle d'Algérie. Il faut d'abord revenir sur le contexte de la guerre d'Indochine, qui commence juste après la Deuxième Guerre mondiale et qui va durer 8 ans, de 1946 à 1954, et pour laquelle l'armée française recrute en masse afin de contrer l'insurrection indépendantiste indochinoise.
4: Donc elle va recruter des combattants très variés, parce que dans ce moment de sortie de guerre, on a... de grandes difficultés de recrutement, on va notamment avoir des tirailleurs, ceux sur lesquels tu travailles, mais aussi des soldats de la métropole, des légionnaires qui viennent un peu de partout en Europe. On va avoir cette population très diverse qui va connaître finalement des taux de morbidité psychiatrique assez importants. Et c'est près de 21 000 combattants du corps expéditionnaire qui seront pris en charge pour troubles psychiques à ce moment-là.
1: Et dans ce corps expéditionnaire, effectivement, donc qui fait à peu près 500 000 de soldats en tout sur toute la durée de la guerre, avec un appel aux colonies de plus en plus important au fur et à mesure que le conflit s'exacerbe, devient de plus en plus violent. Et donc les tirailleurs d'Afrique subsaharienne, c'est une partie des soldats de l'Empire colonial français qui participent, mais ça représente environ 60 000 soldats sur ce 500 000 du corps expéditionnaire français au total.
5: C'est nous le

0: voilà le dossier de Moussa El. Moussa El, c'est un pseudonyme que j'ai choisi. Donc c'est un tirailleur guinéen d'une petite vingtaine d'années. Ce qui est intéressant, c'est que il est d'abord hospitalisé à Tourane, là où il sert. Donc Tourane, c'est une grosse base militaire aérienne française qui est située sur la côte de la Nam en Indochine. Et en fait, c'est une des missions privilégiées des tirailleurs sénégalais que d'être les gardes de cet endroit. Donc Moussa El, c'est pas quelqu'un qui est dans une unité combattante. Mais plutôt que de faire juste son service militaire, on va le convaincre de s'engager pour l'Indochine. Ça, c'est aussi une stratégie assez commune de l'armée dans les colonies. Et je voulais te montrer ce dossier. En fait, ce qui est sorti du lot pour moi dans ce dossier, c'est que c'est le seul où j'ai trouvé deux lettres manuscrites signées du nom du soldat.
1: J'ai trouvé une photo d'un patient aussi une fois. C'est assez rare et en même temps, pour avoir travaillé sur presque 1000 dossiers là récemment, ça arrive régulièrement et c'est vrai que c'est toujours une grosse émotion parce que subitement surgit une individualité, une subjectivité. Le fait effectivement qu'on ait des regards différents de médecins, on finit par, enfin surgit la voix du malade. Et là, ça devient intéressant parce qu'on sort de ces sources purement administratives, purement militaires, très rigides.
0: Qui écrasent,
1: tout à fait, qui sont vraiment surplombantes. Et en même temps, parfois, qui parlent de choses, j'allais dire, dramatiquement humaines. Et c'est là où les dossiers sont quand même vraiment une source intéressante parce qu'on a à la fois, voilà, ces logiques, j'allais dire, de domination, d'oppression qui sont là, et en même temps, parfois, on arrive quand même à apercevoir les patients.
2: Rapport du chef de bataillon Rivière, commandant la compagnie de garde de l'air numéro 590, au sujet du soldat africain de deuxième classe, Moussa El. Depuis son arrivée à la compagnie en novembre 1952, le soldat africain Moussa El avait attiré mon attention par un comportement anormal, tantôt apathique, tantôt se montrant très excité et d'une nervosité excessive. Un soir, vers le 10 décembre, sans aucune raison apparente, armé d'un couteau, il se met en état de fureur, se livrant à des gestes très désordonnés en parcourant le cantonnement dans tous les sens. La semaine suivante, étant de garde la nuit dans une tour, il s'emporte violemment et débite des flots de paroles ininterrompus et plus ou moins compréhensibles, touchant les cadres et l'armée en général. Après quelques jours d'accalmie, le 14 janvier, il fait une crise particulièrement violente. Brusquement s'en prend à un gradé européen, l'appelle et lui dit « Pourquoi tu as insulté mon père ?» Il hausse le ton et cherche querelle à ce gradé. Finalement, il consent à se rendre de lui-même à l'infirmerie de la base, mais se proposant de tuer l'adjudant de compagnie qui, prétendait-il, l'avait traité de nègre. Après enquête, j'ai appris sur son compte, en particulier par un Africain du même village que lui, qu'il était déjà connu, étant enfant, comme étant sujet à des crises de nerfs, à la suite desquelles il tombait, puis se calmait. Considérant qu'en état de crise, ce militaire est dangereux, j'ai l'honneur de demander son rapatriement sanitaire pour trouver

0: Alors là, on arrive dans les magasins, une partie des magasins d'archives en tout cas, du service. On voit tout un tas de rayonnages remplis de cartons. Algérie, ici Maroc, Tunisie. Et là, on arrive à Extrême-Orient. Toujours avec des noms de lieux, de villes. Et ensuite, on a ce rayonnage navire-hôpitaux. On retrouve la manière dont moi, je suis arrivée au dossier de ce fameux Moussa El. C'est-à-dire que j'ai consulté des registres pour l'année 52 et 53 de navire-hôpitaux. Donc c'est le navire-hôpital Oregon du 8 mars 53 par lequel Moussa El a été rapatrié de l'Indochine vers la métropole avant de rentrer, on imagine, en Afrique occidentale, en Guinée. Et là, en fait, c'est trié par type d'affection. On a un sommaire qui nous explique d'abord le récapitulatif, les blessés chirurgicaux, médicaux, tuberculeux et mentaux. Et dans mentaux, on a trois catégories, mentaux calmes, mentaux demi-agités et mentaux agités. Et page 41, et on retrouve ici, il est en fait dans mentaux demi-agités, hein, le sixième dans la liste, c'est bien notre tirailleur seconde classe à la compagnie de garde de l'air. Et la phrase juste de diagnostic, c'est « idée de persécution avec agitation psychomotrice ».
1: Nous allons aller dans le magasin d'archives à côté pour aller chercher dans le fichier général le dossier médical de ce soldat. Donc dans ces boîtes, les dossiers sont classés par ordre alphabétique. Il vous faut trouver le bon dossier.
2: Docteur Bigot, médecin à l'hôpital de Tourane, le 14 janvier. L'histoire racontée par le malade. Au cours d'une observation faite par un sous-officier, ce dernier l'aurait traité de nègre. Moussa El, n'admettons pas cette appellation, se serait emporté à lui dire qu'il lui casserait la... S'il l'appelait ainsi, Moussa El aurait ajouté... Un adjudant doit punir, mais pas m'insulter. Il ajoute que ce qui le vexe, c'est d'être considéré comme un fou alors qu'il ne l'est pas. Réinterrogé quelques jours après sur les motifs de son admission, il raconte la même histoire d'une façon très intelligible et très calme. Docteur Delouvain, psychiatre à l'hôpital de Chokwan, Saigon, début février. À l'examen, sujet assez à l'aise, logoréique, fort de son droit, ne reconnaît absolument pas les faits qui lui sont reprochés, en donnant une version tout à son avantage. L'insulte de sale nègre revient comme un leitmotiv. C'est le seul élément racial que l'on puisse trouver. En raison de l'agressivité et des crises d'excitation motrice violentes du sujet, il est nécessaire d'envisager son élimination définitive de l'armée. En conclusion, à réformer.
3: Monsieur le directeur, le capitaine médecin-chef à la base SP-61. 552. Je vous ai correspondant en ces lettres pour savoir, comme je suis en bonne santé, que moi, je le présente bien que l'armée française. Mais lui ne m'a pas donné à la bonne santé, mais il m'a dit de le tourner mon tête. Que moi, je n'ai pas de capacité. Comme le adjudant Kessi de capacité, comme des adjudants ne m'a jamais dit. Maltraiter ces biais de nègres, C'est pour ça que m'a dit, même commission, mais moi toujours, je me présente les l'armée française en bonne santé. Bon, maintenant, je vous salue bien. Je termine ma lettre. Le soldat 2e classe, Moussa L, numéro 37-186.

0: c'est tout ce qu'on a, cette lettre, d'une certaine manière, de directement relier à notre soldat, et ça le fait exister d'une manière bien particulière. J'en ai longuement parlé avec une collègue sociolinguiste, Cécile Van Den Haven, qui travaille beaucoup sur les lettres de tirailleurs, alors plutôt pour la Première Guerre mondiale, mais surtout sur le français tirailleur, donc cette langue vraiment spécifique à l'institution militaire coloniale, hein. Mais ici, on est face à quelque chose qui n'est pas tellement de cet ordre-là, de cette langue, parce que parfois, il y a des mots avec une orthographe assez complexe qui sont correctement écrits, et par contre, certains mots qui ne sont pas du tout identifiables. La question que je me pose, c'est de savoir si cette graphie spécifique, si ce vocabulaire étonnant, il est dû à la difficulté avec la langue du soldat, mais le reste du dossier, dans l'échange avec les médecins, semble montrer qu'il s'exprime facilement, ou bien à son état psychique qu'on imagine là au plus mal. Mais la question de la langue, elle est vraiment centrale dans cette affaire.
1: On l'a dit tout à l'heure, hein, mais il y a une grande diversité en termes d'origine des soldats en Indochine, ce qui fait que dans la pratique psychiatrique au quotidien, c'est un véritable défi. On a ainsi beaucoup de dossiers, notamment de tirailleurs, où on va avoir des diagnostics de débilité mentale, d'oligophrénie, d'arriération mentale. Effectivement, la question, c'est aussi comment ces problèmes de langue pèsent aussi sur la définition des troubles en elles-mêmes.
0: Là, ce qui m'importe avec ce dossier, c'est de poser cette question de l'incommunicabilité dans l'institution militaire coloniale, et encore plus quand il s'agit de santé mentale et de troubles psychiques.
1: Ça me fait penser à un dossier d'un tirailleur sénégalais qui... Alors, on retrouve une lettre qu'il adresse lui aussi à son capitaine, où il revient sur sa situation à l'hôpital de Chokwane, où il explique que, en fait, il est fou parce qu'il est là, en Indochine. Et il dit, si j'étais au Sénégal, cela ne serait pas la même chose. Et là, il n'y a vraiment pas de problème de maîtrise de la langue, puisque dans la lettre, il écrit un français tout à fait correct. Et pour autant, il va être taxé d'un diagnostic de débile mental, arriéré, alors même que c'est en complet décalage avec ce qu'on perçoit, en tout cas, dans le dossier. Et puis aussi cette idée que, effectivement, le patient lui-même met au compte du contexte colonial et guerrier sa folie.
0: C'est évidemment quelque chose qui traverse toute la relation coloniale, cette question de la langue, et finalement de maintenir la position du colonial sur le colonisé, c'est bien de le maintenir dans un défaut de langue qui va l'inférioriser en permanence, en fait. Et moi, je me suis dit, j'aurais envie de l'entendre dire ce que je comprends de sa lettre, mais dans sa langue maternelle.
2: Comme le adjudant Kessi de capacité, comme des adjudants ne m'a jamais dit. Maltraiter, c'est bien des nègres. C'est pour ça que m'a dit, même commission, mais moi toujours, je me présente
3: comme l'armée française. La bonne santé. Mais en adjudant chef, à quoi m'a conculé sinité, qu'on était ces baraques là butu animal. 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

0: à éliminer définitivement de l'armée. Indochine, 1953.
1: Une enquête historique menée par Camille Évrard. Réalisation, prise de son et montage, Chloé Despax. Dans le rôle de Moussa El, Babalanfia Soiré. Aide à l'interprétation, Mac Béali Yatara. Dans le rôle de l'institution des médecins militaires et du chef de bataillon, Jean-Claude Dumas. 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

0: Troisième épisode, par Paul Marquis. Un taxi pour Berouaghia. Algérie, été
1: 1962.
2: Ce n'est pas encore la plus grande fête et la victoire. C'est le 16 juillet 1962. Vive la LN et les FLN.
1: Vive la Dibondos.
3: Vive la Algérie.
1: Vive la Dibondos.
3: Vive la liberté.
4: Hôpital psychiatrique de Blida, département d'Alger. Dossier médical. Aline D, 28 ans. Célibataire ou épouse de, non renseignée. Profession, 100. Né le 16 décembre 1934 à Annecy. Domicilié à Médéa Café Glacier. Entré le 19 juillet 1962. Copie du certificat d'admission. Jeune femme européenne, vraisemblablement déséquilibrée constitutionnelle, ayant fait une bouffée délirante avec hallucination polysensorielle. Réactionnelle aux festivités de l'indépendance. À point éthylique. Cette malade a déjà subi une cure de désintoxication dans une clinique suisse. Doit être admise pour traitement dans un hôpital psychiatrique.
5: Paul, tu travailles sur l'histoire de la psychiatrie coloniale depuis plusieurs années. Comment est-ce que tu as découvert ce dossier d'Aline D?
6: J'ai découvert ce dossier dans le cadre de mon travail de thèse qui portait sur l'histoire de la psychiatrie coloniale en Algérie. Aline D est admise au sein de l'hôpital psychiatrique de Blida, autrement dit l'HPB, qui ouvre ses portes en 1933. Et au moment de son admission, à l'été 1962, l'HPB est encore l'un des deux seuls établissements psychiatriques publics de toute l'Algérie nouvellement indépendante. Au cours de mes recherches, j'ai eu la chance d'accéder aux milliers de dossiers de patients qui sont admis au sein de l'HPB entre les années 30 et les années 60. Et le dossier d'Aline D faisait partie de ce large corpus de dossiers.
5: Pourquoi ce dossier en particulier a-t-il retenu ton attention ?
6: La trajectoire de cette jeune femme, qui est partiellement retracée dans son dossier médical, a fait résonner quelque chose chez moi. Bien que les dossiers se présentent sous une forme très stéréotypée, ils sont souvent porteurs d'une charge émotionnelle et affective très forte, auxquelles les historiennes et historiens du social sont vraiment sensibles. Il y a quelque chose de tragique, en fait, dans la trajectoire de cette jeune femme qui est prise dans les derniers soubresauts de la guerre d'indépendance algérienne.
5: Au moment de son admission, on entend ce diagnostic de déséquilibré constitutionnel. Est-ce que tu peux nous expliquer à quoi il renvoie ?
6: Le libellé renvoie à une théorie qui est formulée à la fin du 19e siècle et qu'on pourrait désigner comme la théorie de la prédisposition. C'est une théorie qui consiste à considérer que certains individus seraient prédisposés à la maladie mentale du fait de leur terrain biologique et psychique. Et dans le cas d'Aline D, le médecin qui est en charge de son diagnostic d'admission identifie l'alcoolisme comme un facteur prédisposant à la maladie mentale. Et ce qui est intéressant, c'est que dans le même temps, il fait apparaître les festivités de l'indépendance comme un élément déclencheur. Et en fait, il y a déjà une forme de hiérarchie entre d'un côté l'alcoolisme qui serait l'élément prédisposant et les festivités qui ne seraient qu'un élément déclencheur. Cette formulation diagnostique telle qu'elle est énoncée là, d'une certaine manière, fait peser la responsabilité de la maladie sur la patiente en question, sur Aline D.
7: Entretien avec la malade. 31 juillet 1962. Malade, allongée sur le canapé, médecin assise,

0: J'ai peur la nuit.
1: J'ai encore peur la nuit.
2: Nous arrivons à apprendre qu'un garçon a tenté de la violenter. Délivré par les résistants. Entre parenthèses, souvenir confus.
3: Paul, dans quel cadre se déroule l'échange qui est mis en scène dans la séquence précédente ?
4: C'est un extrait de l'entretien qui est mené entre la psychiatre Suzanne Miserlich et la patiente Aline D. au moment de son admission en juillet 62. Et c'est donc l'extrait tel qu'il est retranscrit dans le dossier. Tous les patients et patientes, quand ils sont admis à l'hôpital psychiatrique de Blida, sont soumis à un ou plusieurs entretiens qui sont menés par un ou une psychiatre ou l'un de leurs internes. Et les questions qui sont posées au moment de ces entretiens ou de cet entretien ont pour vocation à retracer la trajectoire de la malade afin de déterminer ce qui pourrait jouer dans le déclenchement de la maladie. Dans le vocabulaire psychiatrique, on parle d'anamnèse pour qualifier ce processus.
3: Et les entretiens d'admission sont-ils systématiquement et intégralement retranscrits dans les dossiers de patients ?
4: À ce niveau, les situations sont extrêmement variables d'un dossier à l'autre, mais ce qu'il faut savoir, c'est que les retranscriptions intégrales sont très rares. Généralement, ce que je retrouve dans les dossiers, c'est un résumé de quelques lignes qui reprend les principaux éléments de l'entretien avec ce que le psychiatre ou la psychiatre considère comme signifiant. Ce qu'on pourrait dire en définitive, c'est que tous les éléments qui sont retranscrits dans le dossier sont toujours filtrés par la psychiatre et qu'en fait, on a une retranscription qui est à la fois partielle et partiale de l'entretien qui a été mené entre les deux femmes.
3: Selon toi, qu'est-ce que cette retranscription laisse finalement transparaître de l'entretien entre Aline D. et la psychiatre ?
4: Contrairement au sociologue, l'historien ne peut pas accéder de visu à la scène qu'il étudie. Il est toujours conditionné à l'archive sur laquelle il travaille. Et évidemment, cette archive, ce dossier, ne donne que partiellement à voir les échanges, les interactions qu'il y a entre la psychiatre et la malade. Mais on a quand même une idée de ce qui se joue entre elles. En fait, d'un côté, on a la psychiatre, dont l'enjeu est de mettre en confiance la malade pour obtenir le maximum d'informations sur sa vie et sur sa trajectoire. Et puis, de l'autre côté, on a une patiente qui oscille entre des postures de réticence. En fait, elle est placée dans une position où elle doit arbitrer entre ce qu'elle peut, veut ou doit dire à la psychiatre et ce qu'elle souhaite conserver pour elle pour maintenir son intégrité morale et psychique.
2: Vous vous êtes fait soigner en Suisse ? Une cure contre l'alcool ?
5: Oui, pendant 3 semaines. J'aime bien l'apéritif, le champagne.
2: Et après votre divorce ?
5: Mon père m'a reprise, mais il m'interdisait de sortir. Je le faisais quand même. Il m'a rouée de coups, alors je suis partie sans dire au revoir à personne.
2: Où alliez-vous ? Connaissiez-vous quelqu'un en Algérie ?
5: Une dame d'Algérie au café m'a prêté le journal d'Alger. J'ai lu une petite annonce barmaid demandée d'urgence. Je suis partie, sans écrire.
2: En quelle année ?
5: En 1960. Je ne sais pas. J'étais déjà ici pour les barricades. J'y étais. Je connais très bien la Gaillarde, sa femme. Je leur portais du café. Ça m'a valu des histoires avec la police.
2: À Alger, elle a successivement travaillé dans plusieurs bars, dont certains dotés de chambres de paste. Les aurait quittés aussitôt avisés des services qu'on attendait d'elle. C'est le seul point de l'entretien dont la véracité est suspecte.
3: Les violences et les stéréotypes de genre sont très présents dans le dossier d'Aline D.
4: Oui, la trajectoire d'Aline D est ponctuée de violences de genre qui pèsent sur son itinéraire. On peut penser à l'agression qu'elle subit quand elle est enfant. On peut penser aux accusations de sa belle-mère d'être une femme dénaturée parce qu'elle s'occuperait mal de ses enfants. On peut aussi penser aux violences de son père au moment où elle retourne chez lui après avoir divorcé. Et le fait d'être une femme n'exonère pas non plus la psychiatre de stéréotypes de genre et de stéréotypes moraux sur la trajectoire d'Aline D.

0: Elle reprend aussi cette question de l'alcoolisme, sur laquelle elle interroge la jeune femme. Elle évoque aussi des soupçons de prostitution et de frivolité. En fait, on voit bien à quel point toute la vie de cette jeune femme, toute sa trajectoire, est relue à l'aune du déséquilibre constitutionnel dont elle serait supposément atteinte. D'une certaine manière, on pourrait dire que le passé de la jeune femme devient son passif psychiatrique.
1: Comment ces violences de genre s'articulent-elles aux violences de guerre auxquelles la ligne D fait face après son installation en Algérie ?
0: Le point commun entre ces violences, qu'elles soient de genre ou de guerre, est qu'elles disparaissent des différents diagnostics qui ponctuent l'hospitalisation d'Alindé. En quelque sorte, l'anamnèse se traduit par une forme de dépolitisation de la vie de la patiente. Alindé arrive pourtant en pleine guerre d'indépendance algérienne, à un moment où certains Européens commencent à faire le trajet en sens inverse. Et elle se trouve mêlée à un événement marquant du conflit, la Semaine des Barricades.
1: Quelques mots sur l'événement ?
0: La Semaine des Barricades est un mouvement insurrectionnel qui se déroule du 24 janvier au 1er février 1960. C'est un événement qui se produit dans un contexte très particulier, qui est celui de la politique d'autodétermination qui a été engagée quelques mois auparavant par le général de Gaulle. Et cette politique a suscité un profond mécontentement chez une partie de la population européenne qui est partisane du maintien de l'Algérie française puisqu'elle risque, à terme, de déboucher sur l'indépendance de l'Algérie. Et donc au cours de la semaine en question, de violents affrontements opposent à Alger d'un côté les forces de l'ordre et de l'autre les insurgés qui bénéficient de l'implication et du soutien d'une partie de l'armée. Le député Pierre Lagaillarde, à qui Alindé dit avoir servi le café, est l'un des chefs de file de ce mouvement insurrectionnel qui éclate donc en janvier 1960. Il fonde par la suite l'OAS, l'organisation de l'armée secrète, qui est une organisation clandestine qui s'oppose très violemment à l'indépendance de l'Algérie.
2: Dans la nuit d'Alger, ce soir de vendredi, tout le monde attend, aux barricades comme dans les postes de garde. Insurgés et militaires, tout le monde attend d'une même attente le discours que va prononcer le général de Gaulle. Et de Gaulle parle.
3: Certains à Alger sont entrés en insurrection. Ils ont tiré sur le service d'ordre. Ils ont tué de bons soldats. Ils se dressent en armes contre l'autorité de la France. Je dis à tous les soldats français, votre mission ne comporte aucune équivoque et aucune interprétation. C'est moi qui porte le destin du pays. Tous les soldats français doivent donc m'obéir.
4: La femme de son patron et amant est rapatriée en France depuis 2 mois avec sa fille de 14 ans. L'épouse écrit à son mari pour le sommet de se séparer d'Aline D. Faute de quoi, il ne reverrait plus sa fille. La veille de son admission chez nous, nouvelle tentative de suicide, Ali Menoctal.
5: Mon ami adore sa fille, il ne voudra jamais la perdre, il renoncera plutôt à moi. Je ne me rappelle pas du tout ce que j'ai fait après. Un taxi pour Berouadja. Je ne sais pas, je me suis retrouvée ici.

0: Un taxi pour Berouaghia. Algérie, été 1962. Une enquête historique menée par Paul Marquis. Réalisation, prise de son et montage, Chloé Despax. Dans le rôle de la psychiatre, Laurie Belanca. La patiente, Laurie Hébert. Aline Des Enfants, Marie-Lou Flayac. Dans le rôle de l'institution, Jean-Claude Dumas. Entretien réalisé par Gina Haït-Mehdi. Aide à l'écriture, Isabelle Azac. Mixage, Jean-Baptiste Imbert. Produit par le projet de recherche MADAF, Madness in Africa. Financé par le Conseil européen de la recherche. Une coproduction, Radio Grenouille, Studio Euphonia. Vous venez d'entendre 3 des 4 épisodes de la série Folie postcoloniale. Le 4e épisode est celui qu'a porté l'historien Romain Tiquet. Romain, tu peux nous dire en quelques mots quelles étaient les conditions du tournage de ton épisode qui s'appelle « Il est inutile d'évoquer mon passé, Sénégal, 1959-1961 ».
1: Alors en novembre 2024, on est parti avec toi, Chloé Despax, au Sénégal pour le tournage de l'épisode consacré à mes recherches. Et on a passé près de 10 jours à la clinique psychiatrique Moussa Diop, là où avait été hospitalisé Alioune Diaye, près de 60 ans plus tôt. Et c'est là qu'on a été accueillis par l'équipe médicale de la clinique. Et dans l'épisode, on entend d'ailleurs un entretien avec sa directrice actuelle, Aïda Silla, justement sur sa relation avec le papier et l'archive. Et ces 10 jours de tournage ont permis d'enregistrer aussi la lecture des lettres d'Alioune et de son oncle, respectivement jouées par Bamba Bifri et Mamadou Diol. Et ensuite, Chloé, tu as poursuivi ton travail de field recording dans les couloirs, les cours et les patios de l'hôpital.

0: Donc je vais vous lire le synopsis de cet épisode « Il est inutile d'évoquer mon passé ». Qui était Alioune Ndiaye, jeune patient à la clinique de Fan, témoin intime du Sénégal à l'aube de son indépendance. Sénégal, 1956. À la veille de l'indépendance du pays, la clinique psychiatrique de Fan ouvre ses portes à Dakar. Des centaines de patients et patientes sont hospitalisés dans la première structure psychiatrique du pays. Cet épisode propose de suivre deux itinéraires, celui d'Alioune N, hospitalisé à Fan à 6 reprises entre 1958 et 1962, celui de l'historien Romain Tiquet à la recherche des dossiers médicaux de cette clinique. Ce voyage sonore nous plonge dans le Sénégal du tournant des années 1960 et plus particulièrement dans la vie intime de ce jeune homme âgé d'une vingtaine d'années. Au travers de nombreux écrits bruts consignés dans son épais dossier, comme des lettres et des poèmes, Alioune témoigne de son enfance, de sa maladie et plus largement du contexte politique dans lequel il évolue, en pleine décolonisation du Sénégal. Pour écouter, il est inutile d'évoquer mon passé, Sénégal 1959-1961, ce quatrième épisode d'une vingtaine de minutes. Rendez-vous sur la page dédiée à la série sur le site de Radio Grenouille. Merci au Voyage Radiophonique.
1: Merci au Voyage Radiophonique pour sa diffusion.

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0: Il est 17h à Paris, 15h en temps universel. Et c'est l'heure du journal, présenté par Gilles Moreau. Bonjour Gilles.
1: Bonjour Anne-Cécile, bonjour à tous. Dans l'actualité, pas de franche reprise des hostilités, mais des accrochages entre Américains et Iraniens. Téhéran dénonce des violations du cessez-le-feu. Plusieurs de ses drones ont été abattus la nuit dernière près du détroit d'Ormuz. Au Liban, les frappes israéliennes se durcissent et s'étendent dans le sud du pays. Le Liban fait état de nouvelles victimes civiles, à suivre dans un instant avec Abla Junaidi. En France, il fait toujours très chaud. La vague de chaleur exceptionnelle pour la saison est au menu d'une réunion interministérielle présidée par le Premier ministre. Il fait donc chaud à Roland-Garros qui vient de connaître deux matchs à sensation. Le tournoi déjà fini pour le numéro 1 mondial et grand favori Yannick Sinner. Il continue en revanche pour le tout jeune prodige français Moïse Kwame. À 17 ans, il est au troisième tour. Les frappes israéliennes s'étendent et gagnent en intensité dans le sud du Liban. L'armée israélienne a de nouveau appelé ce matin à l'évacuation de plusieurs immeubles de Tyr et de ses environs. Hier, la grande ville côtière a été frappée à plusieurs reprises, provoquant la fuite de milliers d'habitants. En violation de la trêve du 17 avril, l'armée israélienne affirme qu'elle mène des opérations contre le Hezbollah, mais c'est dans la population civile qu'il y a le plus de victimes. Abla Junaidi.
2: D'après le ministère de la Santé libanais, ce jeudi, la grande partie des victimes des bombardements israéliens ces dernières heures sont des civils, comme dans le camp de réfugiés palestiniens d'Al-Bas, à Tyr. Mohamed El-Husseini est employé à la mairie de la grande ville côtière.
3: Malheureusement, 95% des cibles sont des civils. On ne voit mourir que des femmes et des enfants. Les prétendues frappes chirurgicales n'existent pas. Ils tuent les civils pour semer la peur et sortir les gens de la région. Les gens ne savent plus où aller et personne ne dit rien, ni les États européens, ni la communauté internationale.
2: Beaucoup de civils ont fui depuis hier. D'autres ont tenté de trouver refuge dans l'une des zones censées être épargnées par l'armée israélienne. Par exemple, le quartier chrétien, c'est là que Mouna est allé dormir, même si la nuit a été difficile.
4: Très difficile. Presque personne n'a dormi. Les frappes étaient très fortes. La maison a tremblé. Et ils ont émis de nouvelles menaces dans la nuit. Je ne suis pas chez moi, mais chez une amie dans la vieille ville. Moi, je suis originaire de Abbasia, à l'entrée de Tyr.
2: Beaucoup des gens qui fuient ces frappes contre la ville de Tyr sont déjà des déplacés. Ils avaient fui leur village du sud auparavant. Des villages que l'armée israélienne pilonne à nouveau sans répit depuis plusieurs jours.
1: Outre ces opérations au sud Liban, l'aviation israélienne a aussi frappé dans un appartement en banlieue sud de Beyrouth. La capitale a été visée, son occupant, Ali Husseini, officier dans un régiment de la brigade Al-Quds. Information toujours pas confirmée par le Hezbollah. Entre Américains et Iraniens, le climat continue de se tendre. L'armée américaine a abattu la nuit dernière 4 drones iraniens et lancé des frappes sur une base militaire dans le sud de l'Iran. Les Iraniens ont répliqué. Les gardiens de la Révolution ont annoncé avoir visé une base américaine et ont prévu il y aura une réponse ferme en cas de nouvelle attaque. C'est la question du moment au sein de l'Union européenne. Faut-il nommer un médiateur pour discuter avec la Russie? Le sujet fait débat entre les 27. Il est discuté actuellement à Chypre par les chefs de la diplomatie. Certains estiment nécessaire de parler d'une seule voix et donc de nommer un médiateur. D'autres considèrent qu'il est plus important de s'accorder sur une stratégie commune. C'est le cas entre autres de Kaya Kallas. La chef de la diplomatie européenne s'exprimait ce matin à l'ouverture de cette réunion. Réunion à Chypre.
5: Je pense qu'il s'agit d'un piège dans lequel la Russie veut nous faire tomber, que nous discutions des personnes qui pourront lui parler. Et elle est déjà en train de décider quelle personne est acceptable et laquelle ne l'est pas. Ne tombons pas dans ce piège. Les négociations, c'est toujours un travail d'équipe. Il y a les bons flics, les mauvais flics. Il y a une stratégie sur la meilleure façon de s'asseoir à la table des négociations. C'est pourquoi, à nos yeux, le fond est bien plus important que la question de savoir qui est la personne qui va négocier.
1: Kaya Kallas, chef de la diplomatie européenne, également dans l'actualité autour de cette guerre en Ukraine. La visite en Suède du président ukrainien sous le signe de l'effort de guerre contre la Russie. Volodymyr Zelensky et le premier ministre suédois ont signé un accord sur la défense aérienne. Stockholm va livrer à l'Ukraine des avions de chasse de type Gripen fabriqués par le groupe Saab. La Lettonie, elle, se dote d'un nouveau gouvernement 2 semaines après la chute du précédent, due à une série d'intrusions de drones. Le Parlement a investi aujourd'hui un cabinet dirigé par le centriste Andris Kulbergs. Un dissident chinois a enfin gagné la Corée du Sud. Il s'appelle Dong Guangping et il vient de fuir son pays à bord d'un bateau pneumatique. Ce militant des droits de l'homme a plusieurs fois séjourné en prison. Il est arrivé en Corée du Sud après une traversée spectaculaire d'une trentaine d'heures. C'était la quatrième tentative pour ce dissident, resté très sensible au massacre de la place Tiananmen en 1989 à Pékin. Une enquête a été ouverte pour savoir s'il pourra rester en Corée du Sud. Récit de Nicolas Roca.
6: Après avoir été renvoyé par les autorités vietnamiennes et thaïlandaises lors de ses premières tentatives de fuite, Dong Guangping pourra-t-il enfin trouver refuge en Corée du Sud? Cet ancien policier de 68 ans, intercepté par les gardes-côtes sud-coréens ce lundi alors qu'il dérivait au large, fait désormais l'objet d'une enquête pour avoir enfreint les lois sur l'immigration. Je me suis arrangé pour qu'on lui trouve un avocat, raconte Zhou Fengshuo, directeur exécutif de l'ONG Human Rights in China. Le tribunal sud-coréen a rejeté ce jeudi la demande de placement en détention du militant des droits de l'homme. Désormais, la justice doit trancher. Il sera soit considéré comme un migrant illégal et transféré dans un centre de rétention, ou bien il pourra déposer une demande d'asile. S'il est renvoyé en Chine, je suis très inquiet qu'il soit à nouveau incarcéré et torturé, estime Zhou Fengshuo. La Corée du Sud a les taux d'acceptation de demandes d'asile parmi les plus bas de la planète et le président actuel cherche à préserver ses liens avec Pékin. Nous espérons que le gouvernement sud-coréen prendra la bonne décision. Dong Guangping fait tout cela par amour pour sa famille, raconte M. Zhou. Depuis 10 ans, la femme et la fille du militant des droits humains se trouvent au Canada, où lui espère pouvoir enfin se rendre.
1: Nicolas Roca, une vague de chaleur exceptionnelle pour la saison continue de faire souffrir une partie des Européens. Le Portugal, par exemple, a battu un record de chaleur pour un mois de mai, plus de 40 degrés Celsius. En France, alors que son gouvernement est accusé d'impréparation par l'opposition, le Premier ministre Sébastien Lecornu préside cet après-midi une réunion interministérielle. Le tennis à Roland-Garros, journée à forte sensation sur la terre battue parisienne. Journée marquée par l'élimination dès le premier tour du numéro 1 mondial Yannick Sinner. Visiblement diminué physiquement, il s'est incliné en 5-7 face à l'Argentin Cerundolo. Côté français, le très jeune espoir Moïse Kouamé, 17 ans, a lui confirmé de façon époustouflante. Poussé par le public du cours Suzanne Lenglen. Il est au troisième tour après avoir battu magistralement le paraguayen Valero. Le score 6-3, 7-5, 3-6, 2-6, 7-6. Donc victoire finale au tie-break du cinquième set. En football maintenant, l'équipe du Sénégal est arrivée aux États-Unis où elle participera à la Coupe du Monde. Premier adversaire des Lions, la France. Ce sera le 16 juin. Or, le sélectionneur Pape Thio est au Mondial sans contrat. Les autorités ne l'ont pas encore renouvelé. Sur place au Sénégal, l'affaire fait grand bruit, Babacar Fall.
7: L'information a fuité sur les réseaux sociaux. Pape Thiaw, le sélectionneur de l'équipe nationale du Sénégal de football, n'a plus de contrat depuis le mois de février, au lendemain de la dernière CAN. Qu'est-ce qui s'est passé? Pape Thiaw aurait revendiqué une revalorisation de son salaire de 30 millions de francs CFA par mois. Il viserait les 50 millions. Désormais, depuis 4 mois, le sélectionneur n'est pas payé. Dans un communiqué publié hier tard dans la soirée, la Fédération sénégalaise de football a sûr que les négociations étaient en cours. En fait, c'est l'État du Sénégal qui paie le sélectionneur de l'équipe nationale. La ministre des Sports sortante, Khadija Ndiaye, est une proche de l'ex-premier ministre Ousmane Sonko, connu pour sa politique de restriction budgétaire. Le président de la République, Bassirou Diomaye Faye, aurait directement appelé Pape Thiaw au téléphone hier pour le rassurer sur sa situation. L'équipe du Sénégal a embarqué dans la soirée pour New York. Il y a eu un retard pour le décollage. Initialement prévu à 15h, c'est finalement à 23h que l'avion a quitté le tarmac de l'aéroport Blaise Diagne. Beaucoup de questions cependant sur la sérénité du groupe avec un sélectionneur qui va à la Coupe du Monde sans contrat. Babacar Fall, Dakar, RFI.
1: Enfin, dans le Pacifique, les îles Tuvalu font partie de celles menacées de disparaître en raison du réchauffement climatique. Et pourtant, d'après une enquête de l'AFP, le fonds fiduciaire du pays qui investit sur les marchés pour gagner de l'argent et aider l'économie de l'île qui est fragile, eh bien, ce fonds a placé de l'argent dans d'autres qui investissent, eux, dans des sociétés spécialisées dans les combustibles fossiles. C'est un peu comme scier la branche sur laquelle on est assis. Voilà pour l'information qui revient tout à l'heure 18h avec le journal en français facile. Mais tout de suite, c'est l'heure de retrouver Nathalie Amar pour le Pont des Arts avec un petit peu d'avance. Hein. Bonjour Nathalie.
8: Il n'y a pas de souci. Merci Gilles Moreau. Il est bientôt 17h10 à Paris.
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11: Bonsoir, la météo de demain avec ce dôme de chaleur toujours aussi important sur toute la Lozère. Ce vendredi, il fait bien au-delà des 20 degrés dans la matinée avec des pointes à 26 degrés avant midi dans le sud Lozère. La maximale pour Florac dans l'après-midi avec 34 degrés. Pensez à limiter donc vos efforts et rester au frais.
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0: Bonjour à toutes et à tous, bienvenue sur la Minute de la Deal sur 48FM où chaque semaine les experts de la Deal répondent à vos questions sur le logement et selon les sujets, les réponses sont apportées par les juristes ou par les conseillers France Rénov' du programme Clé pour l'habitat en Lozère, un dispositif du conseil départemental. D'ailleurs, vous aussi, vous pouvez participer en posant une question pour que l'on puisse y répondre dans cette émission par mail de préférence sur contact@adil48.org. Aujourd'hui, c'est pas une question, on va faire un peu le point sur une attestation. C'est avec Pierre. Bonjour Pierre.
1: Bonjour.
0: Et ce sera l'attestation ECFR. Donc pour commencer, peut-être tu peux nous parler de cette attestation et nous expliquer un peu ce que c'est.
1: C'est exactement ça, ouais. Aujourd'hui, on va parler un petit peu de cette attestation. C'est une nouveauté sur 2026 concernant les dossiers de rénovation pour l'habitat, la rénovation énergétique plus particulièrement. Tant pour les propriétaires bailleurs que pour les propriétaires occupants. Donc bon, l'idée c'est de se dire qu'on est vraiment sur une attestation qui va être délivrée par l'ADIL, par un espace conseil France Rénov', mais on va y revenir. Avant toute chose, déjà, on va mettre un petit peu de contexte. La loi de finances 2026, elle vient d'être adoptée en début d'année. Et en fait, c'est le feu vert qui relance l'ensemble des dispositifs d'aide financière de l'État pour les projets de rénovation des ménages. Voilà, donc on est vraiment sur l'enveloppe qui est dédiée au financement des projets particuliers. Cette loi de finances porte sur la rénovation énergétique, mais aussi sur les travaux d'adaptation du logement liés à la perte d'autonomie. Aujourd'hui, on peut avoir des financements aussi pour ça, donc dans certains cas de figure, mais ça sera peut-être pas l'objectif d'aujourd'hui, mais ça porte là-dessus. Le dispositif phare de la rénovation, donc à savoir MaPrimeRénov' parcours accompagné, qui en cas de la rénovation d'ampleur, avait été suspendu en juin 2025, puis a refait parler d'elle en septembre 2025. Parce que les conditions avaient évolué. Les plafonds de travaux ont été revus à la baisse et seuls les ménages aux ressources modestes étaient éligibles au dépôt de dossiers pour la fin d'année 2025. Ces dossiers pouvaient être alors étudiés et préparés dès ce moment-là, mais n'auraient pu être soumis qu'à partir de 2026, ce qui est le cas maintenant, et selon la loi de finances 2026. Donc, maintenant que la loi a été adoptée, les dépôts de dossiers pour les aides à la rénovation sont réouverts à l'ensemble des foyers, et ce, peu importe les conditions de ressources. La seule chose qui change, ce seront donc les montants, mais ça, après, il faut faire un rendez-vous pour savoir exactement, selon projet par projet, foyer par foyer, ce à quoi ils peuvent prétendre. Donc, l'adoption de la loi de finances relance donc l'instruction des dossiers soumis depuis 2025, septembre 2025 plus précisément, et l'ordre d'instruction se fait de manière chronologique. Donc, tous les dossiers de 2025 vont être traités avant ceux de 2026, et ces derniers viendront donc dans la foulée. Donc, c'est pour ça que pour le moment, il y a un petit peu de délai d'attente, d'instruction, parce que le volume de dossiers à traiter est quand même assez conséquent. Une fois que cette première vague sera épurée, on devrait retrouver un rythme un peu plus normal. Donc, pourquoi cette attestation est maintenant en place? Tout simplement parce qu'il y a eu un volume de fraude relevé au cours de l'année 2025 qui a été considérable. Et ça se chiffre en millions d'euros. Donc l'État a dû prendre des dispositions pour éviter de retomber dans le même travers. L'émission d'aujourd'hui présente donc une de ces dispositions, à savoir donc l'attestation ECFR. L'idée, c'est qu'aujourd'hui, les ménages qui souhaitent mobiliser une aide financière de l'État pour un projet privé devront prendre contact avec un conseiller France Rénov'. Cet entretien sera la première étape de leur parcours de rénovation accompagnée. Ils pourront échanger sur leur projet, connaître en profondeur les critères demandés par l'État en contrepartie des subventions. Ce moment permettra aux particuliers de prendre des informations et des conseils neutres, gratuits, afin de préparer au mieux leur projet. Ils seront ensuite orientés vers des opérateurs MAR, Mon Accompagnateur Rénov', pour le montage et le suivi de leur dossier. L'ADIL de la Lozère a été missionné pour être l'espace Conseil France Rénov', l'ECFR, espace Conseil France Rénov', par le Conseil départemental de la Lozère. Donc tous les projets de rénovation énergétique en Lozère nécessitant l'intervention d'un accompagnateur Rénov', un MAR, doivent passer par l'ADIL. Le projet sera étudié et conseillé de manière neutre, objective et personnalisée. L'idée, c'est vraiment qu'à l'issue du rendez-vous avec le conseiller France Rénov', une attestation ECFR soit délivrée, et ce document va être une pièce indispensable au montage et au suivi du dossier. C'est pour limiter les fraudes et faire en sorte que les dossiers soient dégrossis en amont.
0: Oui, on avait fait une émission il n'y a pas longtemps avec Jérémy sur les fraudes et c'est vrai que ça reste important d'où cette attestation. Merci beaucoup Pierre, vous pouvez retrouver cette rubrique sur les deux sites internet, celui de la DIL de la Lozère dans l'onglet questions-réponses, également sur celui de 48FM. Vous pouvez poser une question afin qu'un expert de la DIL y réponde en contactant l'agence départementale d'information sur le logement au 04 66 49 36 65 par mail sur contact@adil48.org ou en venant vous voir au bureau de Mende au 12 bis avenue Foch tous les jours sauf le vendredi après-midi ou dans l'une de vos nombreuses permanences. À bientôt Pierre.
1: À bientôt, merci.

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0: 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À Paris, il est 18h.
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0: Et l'actualité de ce jeudi 28 mai, c'est l'abrogation en France du Code noir, cet ensemble de textes juridiques qui a organisé l'esclavage dans les colonies françaises. Les députés ont voté à l'unanimité pour le supprimer. La spirale de la guerre au Liban, l'armée israélienne étend ses opérations et bombarde le sud du pays. Dans ce journal, témoignage de déplacés qui fuient les combats. Il doit arriver prochainement à Kinshasa, en République démocratique du Congo, le directeur de l'OMS. Objectif, superviser la réponse sanitaire à l'épidémie d'Ebola. Et puis on fera un tour à Roland-Garros en fin de journal. Le tournoi de tennis parisien avec beaucoup de surprises, dont l'élimination du grand favori, l'Italien Yannick Sinner. En France, près de deux siècles après l'abolition de l'esclavage, les députés français ont voté l'abrogation, la suppression du Code noir, cet ensemble de textes juridiques qui organisait l'esclavage dans les colonies françaises et qui était toujours présent dans le droit français jusqu'à aujourd'hui. Une fois le vote terminé, des députés ultramarins se sont présentés devant la presse pour dire leur fierté. Le député de Guadeloupe, Olivier Servat.
3: On est très fiers de ce vote à l'unanimité. Il s'agit de chair et de sang, il s'agit de généalogie, il s'agit finalement d'une histoire de nous-mêmes qui s'exprime ici. Le Code noir, celui qui parlait de couper les jarrets, qui parlait de dire que les noirs étaient des biens meubles, eh bien, elle a été abrogée à l'unanimité à l'Assemblée nationale. C'est bien à l'essentiel.
0: À propos recueilli par Victorien Villaume, le texte de loi visant à abroger le Code noir doit maintenant être soumis au vote des sénateurs. Les soutiens du texte espèrent qu'il aura lieu dans les prochaines semaines. Le fracas des bombes au Liban. L'armée israélienne poursuit ses bombardements dans le sud. Ils ont tué 14 personnes ce jeudi, d'après les autorités libanaises. Et ce, malgré un cessez-le-feu qui n'a en réalité jamais été respecté. La journée d'hier a été marquée par une pluie de bombes sur Tyr, la grande ville du sud qui abrite plus de 120 000 personnes. Sophie Guignon a recueilli les témoignages d'habitants et de déplacés.
4: Tyr est une ville refuge pour les déplacés des villages frontaliers. À l'école technique, ils sont plusieurs centaines, comme Narmeh Daher et sa famille. Impossible pour eux de fuir, ils n'ont nulle part ailleurs où aller.
5: La situation est très mauvaise, nous n'avons pas pu fermer l'œil de la nuit. Il y a eu des bombardements partout dans la ville, la situation est terrible.
4: L'armée israélienne a décrété que toute la région au sud du fleuve Zahrani, soit 20% du territoire libanais, était une zone de combat. Imad Fessahi, gérant de café à Tyr, a fui pour la énième fois vers le nord comme des milliers de Libanais. Il nous livre son témoignage depuis sa voiture.
6: J'ai quitté Tyr. La ville était menacée. Il y a eu beaucoup de frappes. Je suis parti avec ma sœur et mon petit frère est passé récupérer ma mère. Hier, ils ont bombardé la moitié de Tyr. J'espère qu'ils ne toucheront pas l'autre partie de la ville. On est dans la voiture, on est en train de chercher un endroit où atterrir, mais il n'y a plus d'appartement libre à Saïda.
4: Un nouveau déplacement forcé qui coïncide avec la fête de l'Aïd al-Adha, la plus grande fête musulmane, synonyme cette année au Liban de peur et de deuil. Sophie Guignon, Beyrouth RFI.
0: L'armée israélienne a également mené ce qu'elle appelle une frappe ciblée sur un appartement près de Beyrouth. Des frappes qui se poursuivent alors que les Libanais, les Israéliens se retrouvent demain à Washington pour une réunion militaire avant de nouvelles négociations attendues la semaine prochaine. L'arrêt des hostilités au Liban est une condition pour mettre fin au conflit avec les États-Unis. C'est ce que répètent les autorités iraniennes. Alors que de nouveaux incidents se sont produits la nuit dernière, l'armée américaine a bombardé le sud de l'Iran et abattu 4 drones. En représailles, les gardiens de la révolution ont annoncé avoir ciblé une base américaine, probablement au Koweït, et promettent une riposte ferme en cas de nouvelle attaque. Enfin, dans la la bande de Gaza, Benjamin Netanyahou ordonne à l'armée israélienne d'ignorer la trêve et de s'emparer de 70% du territoire palestinien. Nous sommes actuellement à 60, assure le Premier ministre israélien, pour qui le Hamas est pris à la gorge. Israël qui continue par ailleurs d'acter son divorce avec la communauté internationale annonce suspendre ses relations avec le secrétaire général de l'ONU, dénonçant le placement d'Israël sur la liste des pays ayant recours aux violences sexuelles en temps de guerre.
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0: Vous n'êtes pas seul. Les mots du chef de l'Organisation mondiale de la santé, Tedros Ghebreyesus, en route pour la République démocratique du Congo. Il est attendu sur place dans les prochaines heures afin de superviser la réponse sanitaire à l'épidémie d'Ebola. Près d'un millier de cas suspects, dont 223 décès, c'est le dernier bilan dressé par l'OMS. L'un des foyers de cette épidémie se trouve à Rwampara, dans la province orientale de l'Ituri. C'est aussi là qu'une première malade a guéri. Elle est sortie hier du centre médical où elle avait été admise. Une bonne nouvelle, même si sur le terrain, patient Ligodi, les défis restent immenses.
7: Elle est arrivée malade, elle repart guérie. Entre les deux, des tests positifs, une prise en charge, des soins symptomatiques, puis des tests négatifs. Plus des fièvres, plus des symptômes, la porte du centre s'est ouverte pour elle. Pas de vaccin, pas de traitement spécifique contre cette souche. Alors comment guérit-on ? Un responsable médical du centre l'explique. Avant que l'on découvre les molécules pour la souche Zaïre, les gens guérissaient. Il suffisait parfois de bien prendre en charge les symptômes. Mais tous les patients ne répondent pas de la même manière. Sur la rapidité apparente de cette guérison, notre source précise. La période d'incubation n'est pas obligatoirement de 21 jours. C'est un intervalle des 2 à 21 jours selon le système immunitaire de chacun. Mais derrière cette victoire, certains problèmes persistent selon nos informations. Premier problème, le laboratoire. Beaucoup d'échantillons ne sont pas testés. Les réactifs peuvent exister, mais la capacité à les traiter reste insuffisante. Deuxième problème, les enterrements. Les équipes ne parviennent pas toujours à suivre le rythme. Et troisième problème, la résistance communautaire. Ceux qui tracent les contacts sont parfois agressés. Ainsi, certaines personnes meurent dans la communauté sans être prises en charge.
0: Un patient Ligodi est face à l'ampleur de l'épidémie d'Ebola. Les États-Unis annoncent débloquer 80 millions de dollars supplémentaires. L'agence sanitaire de l'Union africaine promet de son côté un vaccin avant la fin de l'année contre la souche Bundibugyo. L'Europe de l'Ouest continue de suffoquer. Le Portugal a battu hier son record de chaleur pour un mois de mai, tandis qu'en Italie, la capitale Rome a été placée en liste rouge. En France, le pic de cet épisode caniculaire a été atteint ce jeudi avec des températures dépassant localement les 37 degrés dans le sud. Allez, direction la terre battue de Roland-Garros à présent, où on vous retrouve, Eric Mamrut, pour parler de ce tremblement de terre. Le grand favori, l'Italien Yannick Sinner, a été éliminé dès le second tour du tournoi, victime d'une grosse défaillance physique pendant son match, Eric.
8: Oui, Mathis, le numéro 1 mondial avait pourtant un match très abordable, plutôt facile sur le papier face à l'Argentin Juan Manuel Cerundolo, 56e au classement. Et il l'a été pendant 2 heures, Yannick Sinner menant 6-3, 6-2 et 5 jeux à 1 dans la troisième manche, tout proche de la victoire donc. Mais c'est à ce moment-là qu'il a raconté avoir subi une brutale baisse d'énergie qui, selon lui, n'était pas due à la grosse chaleur qui règne aujourd'hui sur le court. Mais de manière très brusque, très soudaine, il s'est senti très faible, très mou. Et ça s'est vu sur le court avec des déplacements très lents, des placements et des courses très compliquées. Un Sinner méconnaissable qui n'avait plus rien de la machine implacable qui restait sur 30 victoires consécutives avec à la clé 5 tournois remportés. L'Italien qui n'a plus existé jusqu'à la fin du match, ne remportant plus que 2 petits jeux, s'inclinant finalement en 5-7 face à l'Argentin. Un gros coup de massue pour le numéro 1 mondial qui espérait enfin remporter Roland-Garros, seul tournoi du Grand Chelem qui manque encore à son palmarès. Une défaite qui relance désormais totalement le suspense pour le titre. L'autre temps fort de la journée, c'est la qualification du jeune français Moïse Kouamé, 17 ans, premier Roland-Garros, premier Grand Chelem, première fois qu'il dispute un match au bout des 5 manches et après 5 heures de jeu, il s'est imposé sur le fil face au Paraguayen Vallejo, 7 jeux à 6 dans le 5e set, une performance épatante pour le 318e joueur mondial de père ivoirien et de mère camerounaise. Il a véritablement enflammé Roland-Garros aujourd'hui.
0: Éric Mamrut en direct du tournoi parisien. Merci à vous d'écouter RFI. Il est 18h10 à Paris.
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10: Bonsoir, la météo de demain avec ce dôme de chaleur toujours aussi important sur toute la Lozère. Ce vendredi, il fait bien au-delà des 20 degrés dans la matinée avec des pointes à 26 degrés avant midi dans le sud Lozère. La maximale pour Florac dans l'après-midi avec 34 degrés. Pensez à limiter donc vos efforts et rester au frais.

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1: Bonjour à toutes et à tous et bienvenue dans l'agenda culturel de cette semaine du lundi 25 au dimanche 31 mai. Je suis avec Clara du département. Salut Clara.
2: Bonjour Thomas.
1: Allez, c'est parti, on commence donc tout de suite cet agenda par ce mardi 26 à 20h30 au ciné-théâtre de Saint-Chély-d'Apcher, un ciné-débat sur le film La guerre des prix. Le public découvrira ce thriller rural d'Anthony Deschaux consacré aux enjeux de l'agriculture et de la distribution alimentaire. La projection sera suivie d'un débat animé par un membre de la Chambre d'agriculture et plusieurs intervenants lausériens.
2: Jeudi 28 à 14h à la Jeunette Verte de Florac, retrouvez Senior et Alors. La compagnie internationale Alligator propose un spectacle humoristique et touchant consacré au bien vieillir. La représentation sera suivie d'un temps d'échange et de convivialité avec le public.
1: Ce vendredi 29 mai à 20h30, une histoire de conte au petit théâtre Jean Boulet de Saint-Chély-d'Apcher. La troupe de Florac propose une soirée conviviale mêlant chants, poèmes, contes et scénettes. Plusieurs artistes se succéderont sur scène pour partager leurs histoires et leur univers avec le public.
2: Vendredi 29 et samedi 30 mai à 21h à la salle polyvalente de Badarou, la compagnie du Pestacle présente Affaires de la Tour, une pièce de théâtre écrite et mise en scène par Emmanuel Plagne, une comédie pleine d'humour et de rebondissements autour d'une intrigue.
1: Également pour débuter ce week-end, le vendredi 29 à 21h à Marvejols, le Sillon Lozé vous invite à découvrir Les Poulets sans tête et Graisse brune, une soirée donc double concert musical entre post-punk électronique satiriste et rap brut mêlant noise et poésie pour un concert énergique, décalé et très immersif.
2: Vendredi 29 mai à 20h30 à la salle des fêtes de Montrouda, découvrez Mutissage. Alexis Lormeau, responsable culturel de la Comcom du Gévaudan, vous en dit plus.
3: La particularité, l'originalité de ce spectacle, c'est de s'inspirer d'une tradition artisanale, en l'occurrence celle des métiers à tisser, et d'en faire un spectacle de musique, et en particulier en musique de jazz. Donc c'est une très bonne occasion de rallier tous les publics, à la fois habitués ou ceux sensibles aux traditions artisanales et les plus grands aficionados de la musique improvisée ou de la musique jazz. Et une très belle occasion de mélanger les publics.
1: On passe de Montrouda à Saint-Alban où les Scènes Croisées organisent une grande journée ce samedi. Ça s'appelle Sur les chemins et je laisse Fanny Prudhomme, la directrice des Scènes Croisées, nous en parler.
4: Alors, Sur les chemins, c'est une journée festive, artistique, poétique. Et le point de départ, c'est l'invitation d'une compagnie, d'une équipe artistique, qui est le Bureau des Infinis, avec deux artistes à la coordination de ce projet, donc Cécile Aignon et Pauline Castelli. Elles vont proposer une cérémonie qui, le samedi 30 mai, dans la journée Sur les chemins, une cérémonie qui sera une sorte de visite guidée, décalée de la commune de Saint-Alban, puisque elles vont nous apprendre que la commune est sur le point d'obtenir un label qui est le label de villes et villages étourdis. Donc cette journée sur les chemins, c'est ce rendez-vous vraiment préparé avec toutes les associations, toute la dynamique qu'on a mis sur place, et puis ensuite il y aura des temps conviviaux et des spectacles.
1: La journée est gratuite, mais certains spectacles sont à réserver. Plus d'infos sur le site des Scènes Croisées de Lozère. Toujours ce samedi, mais cette fois-ci dans la ville, préfecture, Mende accueille l'Orchestre National de Montpellier. Je laisse Sacha Perrault, la directrice du théâtre, nous en parler un peu plus.
5: L'Orchestre National de Montpellier, c'est un classique. Ils et elles viennent chaque année dans le cadre des concerts décentralisés de l'orchestre. Et donc cette année, la formation qu'on a choisie, c'est vraiment autour de Richard Wagner, Antonin Dvorak et Brahms. Et du coup, voilà, on s'est dit que c'était intéressant de choisir cette proposition plutôt qu'une autre parce que les compositeurs, on trouve que c'est toujours important de les faire écouter et de pouvoir permettre aussi à des personnes qui ne peuvent pas avoir d'orchestre ailleurs de venir assister à cette proposition.
1: Les concerts à partir de 6 jusqu'à 16 euros.
2: Samedi 30 mai à 17h30 à la Rosée du Matin à Nasbinal, Palabre de la Mio Compagnie propose un spectacle de danse onirique et surréaliste autour des peurs et des rêves humains où le public suit le personnage de Paul dans une expérience intime et poétique au cœur de la foule.
1: Et puis enfin, pour conclure cet agenda, ce dimanche à 11h du matin, musique vocale ancienne et contemporaine du chœur Guillaume et l'ensemble Octovox à la chapelle des pénitents à Mende. Un concert donc de polyphonie qui fait dialoguer les musiques du Moyen-Âge et la création vocale contemporaine. Une rencontre entre deux univers sonores à plusieurs siècles d'écart autour du chant a cappella. Merci d'avoir suivi cet agenda culturel de fin mai. Merci à Clara d'avoir été ici avec le département. Et puis, comme chaque fin d'agenda, on vous souhaite
2: une bonne semaine culturelle à tous.

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1: Je m'appelle Claire Gatineau, j'arrive de Bruxelles. Je viens en résidence ici pour écrire une pièce de théâtre, mais je suis aussi réalisatrice de créations sonores et radiophoniques. Un peu pour la première fois, j'essaye d'écrire une pièce de théâtre dans laquelle il pourra y avoir des paysages sonores. Donc on est dans le hameau de Parlage, qui est à quelques kilomètres de Lodève, dans le département de l'Hérault. J'ai écrit une pièce de théâtre qui s'appelle « Au-dessus de la plaine », qui a été éditée par la maison d'édition « L'espace d'un instant ». Et Dominique Dolmieux s'occupe ici du théâtre dans la forêt. Et il m'a invitée il y a une grosse année à venir en résidence ici pour écrire une autre pièce de théâtre. J'essaye d'aller faire des enregistrements, des prises de son dans la forêt, autour, dans la région, pour à un moment donné dans l'histoire, qu'il puisse avoir à la fois du texte qui sera lu ou joué dans cette pièce de théâtre, mais qu'il y ait des paysages sonores qui aient un rapport avec cette histoire. Des paysages très bruissonnants, je ne sais pas quel est le mot quand on entend beaucoup de mouches. J'ai beaucoup de paysages où on entend au loin les voitures ou les avions, donc on a cette sensation d'espace, on perçoit que l'espace est très vaste et qu'on est loin de la circulation. Des gros plans d'oiseaux par exemple, et puis je suis venue avec ma sonothèque dans laquelle j'ai aussi beaucoup de choses avec lesquelles je vais pouvoir écrire le son. Par exemple, je sais qu'il y a un personnage d'homme qui traverse une forêt avec deux enfants et j'aimerais pouvoir enregistrer des déplacements dans la forêt, donc les pas de trois personnes et qui ne vont pas se déplacer pareillement. J'aimerais bien avoir un enregistrement de nuit, donc on va aller à 1h du matin, minuit, 1h du matin, s'asseoir en hauteur dans la forêt pendant une longue durée, laisser tourner l'enregistreur et voir s'il se passe des choses. En fin de résidence, j'aurais passé presque 2 mois à écrire. C'est très peu pour moi. Donc la sortie de résidence, je la considère comme un temps de présentation d'un objet qui n'est pas terminé. Ça va prendre la forme d'une lecture. Je vais lire en compagnie de 2 enfants et de Dominique Dolmieux. Je vais diffuser aussi les paysages sonores qui parfois vont être écoutés seuls et parfois vont être en fond de ce qui va se dire dans la pièce de théâtre.
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1: Bonjour à toutes et à tous, merci d'être à l'écoute de 48FM où nous vous proposons aujourd'hui une émission particulière qui va rassembler deux podcasts qui parlent de territoire et d'environnement. Le premier aborde la transmission des fermes et l'installation agricole. Le second s'intéresse aux initiatives concrètes que des habitants prennent pour préserver leur eau et leur rivière. Deux regards différents, un même territoire.

0: Les fermes continuent est le nom de notre premier podcast, un podcast de 22 minutes produit par l'ADR48. Il donne la parole à des porteurs de projets qui ont cherché à reprendre une ferme avec leurs obstacles, leurs doutes et leurs réussites. Un angle encore peu visible pour mieux comprendre les réalités de l'installation agricole aujourd'hui.
1: Les fermes continuent, créer, reprendre ou s'associer, les chemins de l'installation agricole. Bonjour et bienvenue à toutes et à tous dans ce podcast réalisé à partir de témoignages paysans et celui de notre accompagnatrice à l'installation et la transmission, Mathilde Coatz. Quand on s'installe en agriculture, aujourd'hui, faut-il créer sa ferme ou en reprendre une ? En France, l'agriculture est à un moment charnière. Chaque année, environ 21 000 agriculteurs et agricultrices partent à la retraite, alors qu'il n'y a environ 14 000 nouvelles installations. Autrement dit, toutes les fermes qui disparaissent ne seront pas remplacées. Et dans les 10 prochaines années, le phénomène pourrait encore s'accélérer. Près d'un agriculteur sur deux devrait partir à la retraite d'ici 2030, nous apprend le ministère de l'Agriculture. Pourtant, de nouvelles personnes continuent de s'installer. Et aujourd'hui, la majorité des installations se fait hors cadre familial. Des personnes qui arrivent dans l'agriculture sans reprendre la ferme de leurs parents. Alors une question se pose. Quand on s'installe, faut-il créer sa ferme de toutes pièces ou reprendre une activité existante ? La reprise peut offrir un outil déjà en place, des terres, des bâtiments, parfois une clientèle et un ancrage sur un territoire. Mais elle peut aussi soulever des freins, le poids de l'investissement, l'adaptation d'un outil existant ou encore la rencontre entre deux projets, celui du cédant et celui du repreneur. On parle souvent des cédants ou des personnes qui s'installent, mais on entend finalement assez peu les raisons qui poussent certaines personnes à reprendre une ferme ou à ne pas le faire. Alors nous sommes allés poser la question à des paysannes et des paysans en cours d'installation ou déjà installés qui ont fait des choix différents dans leur parcours. Dans cet épisode, nous leur laissons volontairement beaucoup de place. Leurs propos leur appartiennent et notre regard peut parfois être un peu différent, mais il nous semblait important de donner la parole aux premiers concernés, les paysannes et les paysans. Nous avons également interrogé ma collègue Mathilde Coatz, accompagnatrice à l'ADR de Lozère, pour éclairer ses différents parcours. Et je suis Kiomar Shohara, animateur réseau à l'ADR de Lozère, structure associative où nous proposons des accompagnements à l'installation, à la transmission et des animations de territoire en lien avec ces thématiques et sur l'ensemble du département. Bonne écoute!

0: Alors moi c'est Maxime, voilà, je suis arrivé en Lozère en 2017, j'étais originaire du Vaucluse, je faisais pas du tout ça avant, j'ai travaillé à Grenoble comme technicien chimiste pendant une quinzaine d'années, et donc on s'est installé au Vernède, à un quart d'heure de Florac, pour ma part après un an de travail en groupement d'employeurs agricoles, et donc en chèvre laitière, en chèvre du Massif Central, donc on fait du fromage de chèvre principalement.
1: Donc on va tout juste commencer notre production cette année. On est installé officiellement depuis avril 2024. Et les affres de l'administratif et la construction de la fromagerie qu'on a bâtie nous-mêmes ont pris un peu de temps, ce qui fait que voilà, ça y est, les fromages arrivent.
0: Alors nous, on est sur un entre-deux en fait, parce qu'on s'installe chez quelqu'un. Qui n'a pas totalement terminé son activité, donc il y a un tuilage en fait sur la transmission, donc qui nécessite une cohabitation pour le coup. Donc on a la plupart des terrains, enfin même tous les terrains en fermage, et on se partage le bâtiment d'élevage. Voilà comment on a décidé, comment on a pu en fait tous ensemble faire cette transmission.
1: De plus, notre propriétaire était en brebis viande, et du coup, nous, il y a eu tout, comme je le disais précédemment, toute la construction de l'atelier pour pouvoir faire du fromage. Donc il y a une partie de création quand même dans l'activité.
0: Alors en fait, on recherchait, moi j'ai travaillé dans cette vallée quand j'étais ouvrier agricole, et c'est à ce moment-là que je suis tombé amoureux de cette vallée-là particulièrement en fait, et on a commencé à prospecter, et au final c'est nos cédants qui nous ont appelés, et donc on s'est mis d'accord sur les modalités de la reprise. On n'a pas passé un temps énorme en fait à chercher des fermes qui correspondaient exactement à un cahier des charges. On était assez adaptable en fait de chaque côté pour c'est plutôt les événements qui ont dicté la manière dont on fait la reprise plutôt que l'inverse.

0: J'ai entamé la reprise par un stage CEFI, un stage parrainage chez nos cédants, qui était suivi par la chambre. Après, sur notre installation en elle-même, nous on s'est tourné vers l'ALODR à l'époque, donc ADR 48 aujourd'hui. Je pense que c'est un excellent choix parce que ça nous a vraiment bien débroussaillé le chemin, parce que même quand on prévient en disant attention, vous savez au niveau administratif l'installation c'est assez costaud, moi je me pensais prêt, vraiment. En réalité, on découvre des choses quand même pendant l'opération, on va dire. Et même quand on est prêt, ça reste une épreuve et il faut se faire accompagner. C'est clair et net.
1: On a cru anticiper, on a joué au plus malin. On a pris nos premières chèvres, on n'était pas du tout installés. Ils nous avaient laissé déjà une place dans le bâtiment. Et on s'est dit, ouais, c'est trop bien, on va gagner un an. Mais que nenni. C'est pas possible. Il faut de toute façon au moins une année pour... ne serait-ce que pour appréhender le troupeau, appréhender les terres, et je pense que ce soit sur une reprise, c'est peut-être un peu plus rapide, encore que je ne suis pas certaine. Mais voilà, il y a beaucoup trop de choses, même quand on est expérimenté, à prendre en main avant de pouvoir rentrer en production, en activité complète. Et voilà, on a voulu brûler des étapes et en fait, on s'est rendu compte assez rapidement à nos dépens que non, les étapes ne se brûlent pas.
0: Moi, pour ma part, je dirais écrivez tout. Même ce qui vous semble trivial, en fait, mettez-vous d'accord sur tout, parce que tout ce qui a été écrit et marqué, en fait, et enregistré, ça rappelle à chacun, en fait, les engagements qu'ils ont pris. Les gens sur 6 mois, sur 1 an, ils peuvent changer d'avis, en fait. Et il faut que les règles soient écrites à la base. Et je pense que l'erreur qu'on a tous fait, c'est peut-être de pas assez écrire certaines choses. Et résultat, ça crée des zones de flou et ça peut créer des tensions à terme. Donc faites-vous accompagner et vraiment écrivez tout, quoi.
1: J'insiste sur le faites-vous accompagner. Vraiment, il y a des gens qui sont là. Parfois, leurs services sont payants, parfois non. Mais il existe des organismes qui sont là pour vous aider, pour vous aider à faire les bons choix aussi, à faire le tri dans ce qui est bénéfique, risqué ou autre, et aller voir les ADR, aller voir AgriJury, aller voir la chambre, sollicitez-les, parce que

0: Je m'appelle Raphaël, je suis maraîcher et myciculteur à Florac-Trois-Rivières dans les Cévennes, en Lozère. Je produis des légumes de saison et surtout maintenant du pleurote et du shiitake. Je suis arrivé en Lozère après pas mal d'expérience en agriculture et je me suis d'abord mis dans un projet d'installation commune avec un maraîcher déjà en place. Ça n'a pas fonctionné pour des raisons humaines, mais je me suis retrouvé à mon compte avec quelques petites associations de projets, mais qui n'étaient pas formalisées. Donc je suis à mon compte depuis 2 ans maintenant et je fais principalement du champignon comestible. Dans mon cas, la myciculture, c'est quand même quelque chose de très particulier qui demande des outils et du bâtiment spécifique. Et du coup, c'est difficile de trouver une ferme qui présente ces caractéristiques-là. Après, je pense aussi que j'ai été très prudent dans mon installation. Je voulais pas faire exploser les charges et lâcher le billet qu'il faut pour reprendre une ferme, c'est un peu stressant. Et donc, j'ai dû d'abord apaiser ces peurs-là. Je menais à chaque fois qu'il y avait des accompagnements, des dossiers administratifs à faire. Revenu écologique jeune, qui m'a beaucoup aidé à mon installation en Occitanie. Et du coup, c'est l'ADR qui s'en est chargé. Ça a été très rapide. Et puis là, je me sens prêt à franchir le pas pour demander une DJA et investir. Et c'est aussi l'ADR qui va m'accompagner. Comme c'est quelque chose de très spécifique à la myciculture, c'est difficile de trouver quelqu'un à l'ADR ou ailleurs d'ailleurs de spécialiste de cette pratique, mais ça a toujours été des bons échanges en tout cas. Aujourd'hui, je ferai beaucoup plus de pratiques et de stages et d'échanges d'expériences dans des fermes pour pouvoir niveler un peu cette différence entre ce que j'ai romantisé et puis ce qui est la pratique réelle de cette culture. Et puis j'aurai moins peur d'investir, du coup. C'est principalement ce que je donnerai comme conseil. Faut pas avoir peur d'investir pour éviter de se ruiner la santé. Moi, j'ai commencé par assurer un chiffre d'affaires avec l'achat de substrat. Je l'assume parce que aujourd'hui j'ai un chiffre d'affaires qui est stable et je peux me lancer sur la préparation de mon substrat maison. Et ça, c'est pas possible de faire les deux en même temps, ou très compliqué.
1: Je m'appelle Mathilde Coate et je suis salariée à l'ADR 48 depuis plus de 6 ans. Donc, et à l'ADR de Lozère, je m'occupe de l'accompagnement individuel à l'installation et à la transmission, sur tout le département. On parle de cédants, donc c'est soit des personnes qui vont partir à la retraite, soit des personnes qui souhaitent arrêter leur activité parce que changement de carrière professionnelle, de projet de vie, voilà. Donc il y a différents cas. Et donc tout d'abord dans l'accompagnement individuel à la transmission, l'idée du premier rendez-vous, c'est déjà d'être sûr de comprendre les attentes et les problématiques des cédants et d'où ils partent aussi, qu'est-ce qu'ils pensent aussi, ce que c'est l'accompagnement à la transmission, ce qu'ils en attendent. Ça permet de pouvoir repréciser et de clarifier aussi là où nous on va pouvoir intervenir et probablement falloir faire appel à d'autres interlocuteurs. Voilà, déléguer certaines compétences. Donc une fois qu'on a reclarifié un peu le cadre de l'accompagnement à la transmission, l'idée c'est de refaire un état des lieux de la ferme. Là bien sûr c'est quoi les activités, qui travaille sur la ferme, comment c'est commercialisé, etc., la structure foncière. Mais il y a aussi rebrosser un peu le passé de la ferme, comment les cédants eux-mêmes se sont installés. Tout ça, ça peut aussi amener à se re-questionner sur la transmission, sur ce qui est possible de faire à la ferme, ce qui a évolué, enfin les évolutions passées et les évolutions du coup possibles. Et une fois qu'on a refait tout cet état de lieu assez approfondi, donc à la fois technique et aussi économique, c'est aussi de se poser des questions de comment on va pouvoir transmettre les modalités, donc que ce soit juridique, fiscale, le profil du repreneur, les possibilités sur la ferme. Et donc souvent tout ça, ça mène à une annonce qu'on va diffuser. Après, il y a tout un travail de communication et de diffusion. Et ensuite, il y a la mise en lien si des porteurs de projets nous contactent entre les deux parties. Et parfois, il faut revenir un peu sur l'annonce, réviser ce qu'on attend des porteurs de projets. Enfin voilà. Sur l'accompagnement à l'installation, on a un public, beaucoup de personnes qui sont non issues du milieu agricole et parfois qui ne sont pas issues du territoire aussi de Lozère, donc qui n'ont pas forcément un ancrage fort ici. Donc voilà, donc après il y a des personnes qui ont déjà du terrain, donc bon là c'est un accompagnement à la création plutôt d'entreprises, enfin d'activités agricoles. Et les personnes après qui vont chercher du foncier, donc là, soit il y en a certaines qui savent déjà clairement si elles veulent créer leur ferme, un peu entre guillemets de zéro, ou si elles veulent plutôt faire une reprise de ferme. Et donc là, forcément, on va essayer de les orienter vers nous, les personnes qu'on connaît qui veulent céder leur ferme, et essayer de faire du lien entre eux. Voilà, ce qui n'est pas toujours évident, et des fois, ça ne correspond pas tout à fait les projets des uns et des autres. C'est toujours une bonne chose de rencontrer le plus possible des potentiels porteurs de projets quelques années avant sa transmission. Pas forcément des porteurs de projets qui vont être intéressés par sa propre ferme, mais ça permet un peu de sonder quelles sont les attentes de la nouvelle génération pour mieux comprendre leurs attentes. Les reprises dans le cadre familial sont moins fréquentes et suffisent pas en fait à remplacer tous les paysans qui partent à la retraite notamment. Et donc c'est souvent des profils hors cadre familiaux et donc qui n'ont pas forcément les mêmes habitudes, la même culture disons aussi du travail agricole. Voilà. Mais c'est aussi des visions qui sont bonnes à écouter, qui sont intéressantes sur plein d'aspects. En complément, ce serait de dire qu'on peut donc aller à des rencontres organisées. Ça peut être aussi de recevoir des porteurs de projets chez soi. Donc ça peut être lors de stages, d'embaucher des personnes. Enfin voilà. Et donc ça permet aussi, parce qu'il y a toute une partie souvent à la transmission, on travaille ensemble, cédant et porteurs de projets. Donc travailler ensemble, ça veut dire apprendre aussi à transmettre son savoir-faire. C'est pratique, donc il faut un peu tout expliciter. Et ça, c'est pas des choses qui sont innées. Voilà, ça se travaille aussi, le fait d'expliquer ses choix. Et les porteurs de projets posent beaucoup de questions. Et des fois, ça peut être aussi des moments de remise en question pour les cédants, qui sont pas toujours faciles.
2: Allô ?
3: Allô, bonjour, je suis bien à l'ADR de Lozère ?
2: Oui, tout à fait.
3: En fait, je vous appelle parce que j'ai un projet d'installation, enfin peut-être une reprise de ferme en collectif, et je voudrais avoir quelques renseignements. Est-ce que c'est possible ?
2: Oui, tout à fait. Alors, je peux vous donner des premières informations ici. Et notre prochain accueil collectif a lieu la semaine prochaine. Et à cette occasion, ma collègue Mathilde pourra vous donner toutes les informations. Je vous donne la date ?
3: Ah oui, je veux bien. Merci beaucoup.
2: Ne quittez pas. Je vais vous la donner tout de suite.
1: Les porteurs de projets qui cherchent un lieu où s'installer, en tout cas en Lozère, là, souvent la première chose qu'ils disent quand on leur parle de reprise, c'est « Ah, attention, ça va être trop compliqué, il y a le lien, le facteur humain, voilà, c'est trop compliqué de s'entendre, donc on préfère, disons entre guillemets, se simplifier la tâche et créer notre propre ferme. » Et après, les reprises de ferme, des fois, sont plus adaptées sur certaines, plus pratiques, je ne sais pas, sur certaines productions. On va plus tôt trouver des reprises de ferme en élevage plutôt qu'en production végétale, parce qu'en élevage il va falloir monter des bâtiments, acheter un cheptel, enfin beaucoup, il y a plus d'investissements, donc parfois

0: Le métier de paysan, que c'est pas seulement la technique, mais c'est aussi plein d'autres tâches, activités, notamment la commercialisation, l'administratif, potentiellement de la transformation, enfin la santé des animaux par exemple. Donc voilà, tout ça c'est un peu des métiers différents qu'il faut souvent maîtriser. Et donc pour ça, ça aide quand même beaucoup d'avoir en fait un réseau quand on arrive sur le territoire, donc un réseau de paysans, bien connaître les structures qui peuvent soutenir ou contacter, enfin les personnes un peu ressources quoi. Et donc ça, c'est quand même beaucoup plus facilité quand on arrive sur une ferme à reprendre, puisque le paysan déjà en place ou la paysanne connaît déjà du réseau, que ce soit la clientèle, les personnes ressources en fait, à contacter, les collègues en fait, qui peuvent lui filer des coups de main si besoin, ou l'aider sur des questions administratives. Enfin voilà, il y a un peu tout ça. Donc voilà, c'est quand même la reprise, c'est quand même se faciliter l'installation sous beaucoup d'aspects. Il y a aussi tout l'aspect financier du début de l'installation. Si on prend une ferme qui est déjà en fonctionnement, bon, ça coûte peut-être parfois un peu plus cher à reprendre parce qu'il y a tout l'outil de production en place. Par contre, il y a un revenu. Dès la première année, on peut envisager de se sortir un revenu, ce qui n'est pas le cas dans les créations où c'est quelques années de galère et de très faibles revenus le temps que sa production soit mise en place, avec en parallèle tous les investissements, toutes les charges à financer. Un peu le discours qu'on peut avoir avec les porteurs de projets, porteuses de projets, c'est de clarifier leurs objectifs, pourquoi ils veulent devenir paysans, paysannes, parce que souvent c'est des projets professionnels, mais c'est aussi des projets de vie. Et dans ce cas-là, c'est souvent plus compliqué de s'adapter à des projets déjà existants, des fermes déjà existantes. Peser un peu les pour et les contre d'une création ou d'une reprise. C'est dans des termes de temps de travail, de revenus, beaucoup de choses qui facilitent la vie, versus les grosses difficultés, les galères des premières années d'installation quand il faut tout créer, construire les bâtiments, mettre en culture, faire les clôtures, choisir son troupeau, etc. Souvent en parallèle de projets de vie aussi et familiaux. Et bien évidemment, il y a l'aspect humain et tout ça, ça peut se travailler. Il y a aussi des structures, des ressources qui existent pour travailler ça, l'organisation en collectif. Voilà, le tout, c'est de s'être fait accompagner ou de s'être renseigné ou d'avoir discuté en tout cas avec l'autre partie sur tous les aspects d'organisation, notamment, et aussi d'argent, parce que c'est peut-être des sujets un peu parfois qu'on évite jusqu'au dernier moment, mais ça peut être aussi des sujets de crispation. Voilà, tout ce qui est temps de travail et revenu.
1: C'était Les fermes continuent, créer, reprendre ou s'associer, les chemins de l'installation agricole. Donc un podcast réalisé à partir de témoignages paysans et celui de notre accompagnatrice Mathilde Coate. Merci à Maxime, Louise, Raphaël et Mathilde d'avoir accepté de témoigner à notre micro. Merci à François pour son accompagnement à la création du podcast. Et enfin, merci à la sonothèque de Joseph Sardin pour les sons additionnels. Vous pouvez retrouver toutes les informations concernant les accompagnements à l'installation et à la transmission de l'ADR de Lozère et toutes ces dates d'animation sur notre site internet, sur nos réseaux sociaux ou en écrivant un mail à adr48@jeminstallepaysan.org. À bientôt pour de nouveaux épisodes.
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0: et concrètement pour un territoire moins sensible au manque d'eau. Dans cet épisode, zoom sur des chantiers itinérants chez l'habitant pour installer des toilettes sèches. On est allé à la rencontre d'Anaïk, qui a participé à la consultation citoyenne qui s'est tenue l'été dernier sur les marchés d'Ispagnac. Anaïk a fait partie de ces personnes qui ont exprimé l'envie de développer des toilettes sèches chez eux afin d'activer deux leviers, l'économie d'eau potable et la diminution de la pollution sur la rivière.
1: J'ai fait la formation avec vous au niveau du compostage, parce que c'est une partie des toilettes sèches aussi. Et puis voilà, c'est le premier chantier, donc ça se fait chez moi, c'est super. Moi j'étais prête. C'est vraiment des toilettes qui vont être intégrées dans le paysage, dans la roche, avec des arbres autour. Ça va être très discret et avec une très belle vue.
2: Il y a des gens qui sont amenés à venir passer des moments, des nuits dans cette yourte. Est-ce que tu penses que le fait de les avoir construits va pouvoir faire œuvre de pédagogie ou essaimer sur cette idée-là avec les arguments qu'on connaît et qui font qu'on s'intéresse à cette question des toilettes sèches?
1: Le but, c'est qu'il y ait des gens qui passent et qui voient que les toilettes sèches, ça fonctionne. Que ça peut être partie intégrante d'un écosystème. C'est comme ça que je vois les choses.
2: Du coup, peut-être utiliser ce qu'on est en train de construire pour que ça se diffuse et que les gens se rendent compte qu'en fait, ça peut être chouette une toilette sèche et pas juste une contrainte ou une régression.
1: Pratiquer de façon, mettre en œuvre, pratiquer, échanger, être dans du concret, c'est toujours mieux que, je trouve, que des grands discours.
2: On est au début d'une dynamique, mais en fait qui a germé pendant une année quasi. Et on espère bien que ces chantiers itinérants vont continuer d'habitant en habitant pour qu'il y ait de plus en plus de toilettes sèches sur le territoire, de manière à économiser l'eau potable, et effectivement, de s'adapter aussi aux conditions dans lesquelles on vit. Et puis, d'agir sur la pollution qui a un impact aujourd'hui assez conséquent sur nos rivières. Est-ce que tu voudrais dire quelque chose? Est-ce que la rivière, c'est quelque chose qui te préoccupe? Est-ce que tu as des choses à dire là-dessus?
1: La rivière, c'est une des raisons pour lesquelles je vis dans ce territoire-là. C'est pas que la rivière, c'est les arbres, c'est voilà, tout ce qui va avec, quoi, aussi. Donc, on a la chance de vivre dans un très bel endroit et c'est bien d'en profiter pour créer des choses humaines à cette échelle-là.
2: Merci Anaïk de témoigner de cette belle dynamique humaine et de cette belle envie de prendre soin de la nature dans laquelle on vit.
3: J'ai rencontré Vincent dans une formation d'éducation à l'environnement. Il a un BTS gestion et maîtrise de l'eau. Il a travaillé dans une agglomération sur une usine de traitement des eaux usées. Et son expérience l'a conduit à s'intéresser à la question des toilettes sèches.
4: J'ai pris conscience qu'il y avait une problématique sur nos sols agricoles et la perte de matière organique. Et j'ai fait le lien. J'ai vu plusieurs ouvrages qui disaient que on envoyait au cours d'eau et on volatilisait en fait une grosse partie de matière organique qui pourrait dans le futur revenir sur nos champs.
2: On va y revenir à ça tout à l'heure, mais est-ce que je veux bien qu'on fasse un petit détour. Tu dis il y a eu des petits couacs ou des choses que j'ai observées. Il me semblait avoir compris que les stations d'épuration étaient outillées pour bien traiter ces matières organiques. Quand je parle de matières organiques, on est d'accord, c'est les excréments et les urines. Est-ce que c'est le cas ou est-ce qu'il en reste quand même dans l'eau qui est rejetée dans les rivières? Et est-ce que il en reste de manière suffisamment significative pour que ça ait un impact sur le développement des algues et de la qualité de l'eau?
4: Alors, il y a des normes qui sont de plus en plus strictes. Je dirais que quand le fonctionnement est optimal, quand une station d'épuration est bien dimensionnée, les seuils sont respectés et on n'a pas constaté, à part en période estivale, quand il fait très très chaud, d'eutrophisation des milieux en continu. Voilà. Au bout d'une quinzaine d'années, donc je me suis rendu compte que nos champs avaient besoin d'azote, de phosphore, de matière organique, de carbone. Ça, c'était le besoin et qu'on y répondait en fait en apportant des engrais chimiques pour la plupart, ou alors des fumiers de bovins, ovins, tout ce genre de choses. Et d'un autre côté, on brûlait énormément d'énergie, souvent de l'électricité, pour aérer les bassins d'aération. Et on apporte par exemple du chlorure ferrique pour abattre une partie du phosphore. On a des colonnes d'air en fait vissées qui sont traitées par des produits chimiques comme le chlore avant de rejeter dans l'air. Voilà, et j'ai vu qu'on passe énormément d'énergie et de produits chimiques pour volatiliser cette matière organique, cet azote dans l'air, parce que c'est ça qui se produit avant de rejeter au cours d'eau. Donc là, je me suis dit, c'est dommage de pas relier les deux et de rediriger les eaux usées vers le champ, entre guillemets. Mais ça peut pas se faire directement, sinon il y aurait des grosses pollutions, du gros lessivage en cas de pluie, par exemple, et des grosses intoxications, puisqu'il y a, dans nos matières fécales, il y a des bactéries, des vers, des choses comme ça qu'il faut surtout pas consommer. Donc le compostage de toilettes sèches je trouvais ça génial, en fait, de découvrir un livre, donc de Monsieur Jenkins, qui s'appelle Le Petit Livre du Fumain, et où il expliquait que le compostage à chaud était la manière la plus sécurisée pour éradiquer tous les pathogènes de nos excréments et d'avoir un compost en fait utilisable au jardin.
2: Ce que tu me disais, c'est que le jour où les humains se rendraient compte qu'ils ont de l'or à disposition, mais qu'ils n'en font rien, qu'ils le dissolvent dans les cours d'eau et donc le perdent, peut-être ça changerait leur pratique.
4: Alors il y a plusieurs intérêts aussi par rapport à la consommation d'eau. Hein. Aujourd'hui, on tire la chasse d'eau et on a plusieurs litres d'eau potable. C'est-à-dire qu'en plus, on potabilise de l'eau. Donc je ne sais pas si on se rend bien compte, mais on utilise des produits chimiques, des filtres spéciaux, énormément d'énergie électrique pour potabiliser de l'eau qu'on vient mélanger à des excréments directs. Comme ça. Et du coup, donc, grosse économie d'eau si on passe par la toilette sèche. Ça, c'est première chose. Apport de tous les éléments NPK, donc azote, phosphore, potassium, au jardin, à travers ce compost issu du mélange de nos matières fécales et de matières cellulosées, donc ça peut carboner, donc copeaux de bois, sures de bois, voilà. Donc ce mélange-là fait un produit, oui, comme tu disais, de l'or. C'est vraiment de l'or. Je suis convaincu que l'humain, quand il va comprendre ça, va le mettre en place. Là où il faut vraiment, vraiment être vigilant, c'est que pour faire des animations compostage déjà de matières qui viennent de la cuisine, des épluchures, ce genre de choses, pas mal de gens ne sont pas encore optimisés sur ce fonctionnement-là. Beaucoup de composteurs fonctionnent en anoxie, c'est-à-dire sans oxygène, donc ça fermente, ça pue, il y a des mouches, c'est une catastrophe. Donc, tant que les gens ne sont pas super opérationnels et ils se sont pas familiarisés avec le compostage déjà, jamais je vais les envoyer vers du compostage de toilettes sèches. Ça c'est le level max, c'est le level ultime, voilà, parce qu'il y a réellement des risques avec les pathogènes qu'il y a dedans.

0: Bonjour Philippe, bonjour Anaïs. On est dans votre jardin, on est le dimanche 9 novembre et on est sur un chantier d'installation de toilettes sèches qui s'inscrit dans mon territoire au fil de l'eau qu'on mène sur Espagnac. Et ce que j'aimerais savoir, c'est votre motivation pour installer des toilettes sèches. Quelles sont vos convictions premières ou ce qui a fait que vous ayez eu envie d'embrayer sur ce projet ?
1: Nous, en arrivant ici, en Lozère, ça faisait longtemps qu'on se disait qu'on avait envie d'avoir des toilettes sèches chez nous. Avant, on habitait en ville, dans une maison pas du tout pratique pour y installer des toilettes sèches. Et avant même qu'on en parle ensemble, on s'était dit qu'on ferait des toilettes sèches sur le site. On a déjà pratiqué des toilettes sèches chez des copains, en gîte aussi qu'on a loué. Et on avait trouvé ça, évidemment, très bien, très pratique, un peu à l'encontre de toutes les idées reçues des toilettes sèches, où on peut se dire, oh là là, ça pue, oh là là, c'est pas simple. Voilà. Et donc du coup, pour nous, c'était une évidence. Et alors, quand on en a parlé avec toi et que vous aviez ce projet global avec plusieurs habitants du village et d'Hispaniac et de Quesac, on s'est dit que banco, c'était super. C'était pas un hasard, quoi. Je pense qu'on aurait mis beaucoup plus de temps à le mettre en place si on n'avait pas eu aussi les discussions qu'on a eues ensemble. Et du coup, ça a mis un coup d'accélérateur. Et
0: je crois que vous avez quand même, outre votre métier d'être humain vivant sur cette planète, des entrées sur votre relation à la qualité de l'eau qui pourrait vous avoir motivé à prendre soin de cet élément.
2: Oui, donc moi je suis pharmacien hospitalier et du coup je suis terrifié par le nombre de médicaments qu'on donne aux personnes âgées parce que je travaille en gériatrie. Voilà, ça fait des années que je me demande que deviennent en fait ces médicaments. Et en fait, ils partent dans les urines, dans les fesses, et on les retrouve dans la nature maintenant. Et c'est vrai que moi j'essaye de développer un projet. On en parlera peut-être une autre fois, mais qui est la recherche en fait de résidus médicamenteux dans l'eau.
0: Alors ça, c'est ton entrée professionnelle. On habite à Quesac, vous et moi, au bord du Tarn, qu'on voit évoluer au fil des saisons. Vous l'avez vu évoluer tout comme moi cet été. Est-ce que je peux avoir votre sentiment sur la santé de notre belle rivière ?
1: C'est marrant parce que quand on arrive ici, on se dit « Ah, Quesac, la Lozère, l'eau pure et tout ça ». Bon, eh ben, au bout d'un an et demi sur le territoire, on se rend bien compte qu'il y a des problèmes environnementaux comme partout ailleurs, qui ressortent peut-être encore plus parce qu'on est au milieu d'une nature qui est quand même assez préservée à certains égards, mais qu'on voit que malgré tout, dans l'eau du Tarn, il y a quand même, on voit qu'il y a une pollution, que l'eau change dès qu'il commence à y avoir beaucoup de un peu plus de fréquentation à partir du mois de mai et avec la chaleur et avec les bactéries qui s'y développent et tout ça. Donc oui, en fait, cette poudre aux yeux, elle est vite, elle s'envole assez vite et on se dit qu'à notre échelle, évidemment, qu'on a envie de faire quelque chose, quoi, pour avoir un impact, enfin en tout cas désimpacter ou je sais pas la présence de l'être humain sur cette nature qui nous entoure et faire quelque chose pour l'eau du Tarn, oui.
0: C'est-à-dire qu'effectivement, nous, en allant voir la rivière tous les jours, on la voit changer à vue d'œil, en fait, tout au long de l'été. Et à la fin de l'été, c'était affligeant, triste et affligeant.
2: Boueux. C'est vraiment, on dirait qu'on est dans la suite de la station d'épuration. Enfin, c'est dégoûtant quand on. Là, même là, ça commence un peu à revenir. Moi, je suis allé me baigner la semaine dernière. Mais c'est pas encore ça du tout, quoi. J'ai bon espoir parce que je pense qu'on se rend pas compte. Là, on est en train d'ouvrir les yeux. Ça va changer, c'est sûr.
1: Et l'espoir, en fait, aussi, ça vient quand on fait des chantiers comme ça participatifs. Le fait d'être plusieurs, de sentir qu'on est plusieurs à être concernés, d'avoir une énergie commune qui converge vers un projet qu'on sent être bon et bon pour la terre qui nous entoure, évidemment, ça redonne du cœur à l'ouvrage. Et évidemment, que voilà, c'est important, quoi, de se dire qu'ensemble, on est plus fort.
0: On a parlé pollution. Est-ce qu'on peut parler aussi prélèvement de l'eau potable ?
1: Ça fait longtemps que ça nous travaille. J'avais fait des projets scolaires avec des lycéens qui étaient dans un lycée agro et on avait fait des spots publicitaires. Et notamment, il y avait le nombre de litres d'eau qu'on utilise pour tirer la chasse au quotidien. C'était fou, quoi. Enfin, les chiffres étaient fous, complètement délirants. Et je ne vais pas les reciter parce que je serais certainement à côté. Et nous, en fait, on se rend compte. Enfin, on vit à deux, là, nos enfants sont en internat. En fait, on tire très peu la chasse d'eau. Parce qu'en fait, c'est pas possible. Enfin, on se dit pas qu'à chaque fois qu'on va passer aux toilettes, on va tirer la chasse d'eau. Donc, on la tire une fois par jour en fin de journée et une fois dans la matinée. Enfin, oui, évidemment qu'il faut que ça évolue.
0: Et donc là, nous avons concrètement réalisé, assemblé un kit de toilettes sèches fourni par l'Ecopo qui va vous permettre d'avoir une toilette tout en main. Et on est en train de réaliser un compostage, un composteur, parce que le compostage, c'est quand même la pièce maîtresse de cette action-là. C'est-à-dire que si on composte pas, en effet, on passe à côté de l'essentiel, c'est-à-dire de la transformation de ces matières qui sont considérées comme des déchets et qui peuvent devenir une véritable ressource.
2: Fabriquer donc son fumin pour ensuite alimenter la terre, une terre propre, etc. Moi, c'est ça qui me fascine le plus. C'est-à-dire qu'on est vraiment acteur d'une reconstruction simplement en allant dans des toilettes sèches. Donc ça, c'est, je trouve ça exceptionnellement simple et génial.
0: Merci d'avoir rejoint la team Toilettes Sèches.
2: Merci à toi et à toute cette équipe, c'est trop sympa. Nous, on est quand même des bricolos tous les deux, donc
1: du dimanche.
2: Voilà, et encore du dimanche ou de jamais, et ça nous permet de concrétiser des choses. Et merci beaucoup.

0: Bonjour Jérémy et bienvenue dans mon territoire au fil de l'eau. Est-ce que tu veux bien nous dire ce que tu fais en ce beau dimanche ensoleillé à Quézac aujourd'hui ?
1: Eh ben, j'ai été invité à participer à un des chantiers de toilettes sèches et je suis venu parce que ce dimanche ça tombait bien, il faisait beau, j'avais du temps et c'était chez Céline et je me suis dit allez, ce coup-là je me motive, j'y vais, je prends ma visseuse, ma scie et j'arrive. Alors, la chef de chantier nous a laissé nous orienter. Petit à petit, on s'est dirigé vers une petite équipe qui installe le composteur. On a monté une haie sèche, donc on a planté des gros poteaux d'acacia. Et au milieu, on a mis tous les branchages qui traînaient, des feuilles, des ronces, des bambous, tout ce qu'on avait sous la main. Et qu'on vient coincer entre deux poteaux. Plus loin, il y a deux poteaux. Et comme ça, on empile les végétaux. Et ça fait une haie qui fait coupe-vue, qui composte les branchages, qui fait aussi un petit hébergement pour plein de vivants, qui eux-mêmes défèquent. Et donc du coup, nous a appris Alex, et ben ça alimente encore le sol, comme le compostage des végétaux de la haie, tout ça.
0: Avec en plus du coup les petites graines amenées par les oiseaux qui vont effectivement faire leur petit caca dans la haie et qui vont peut-être pouvoir planter des arbres. Et Alex disait que des haies sèches poussaient spontanément des arbres régulièrement. Voilà, on passe de la haie sèche à la haie vivante. Est-ce que tu as envie d'ajouter quelque chose ou de nous dire ce qui fait que toi tu as été dans ce réseau et comment tu as été au courant de cette petite dynamique locale?
1: J'ai été contacté par Céline comme habitant, avec l'idée au départ qu'il y ait des toilettes sèches. Je pensais que ça allait être que des toilettes sèches dans les jardins d'Hispaniac, tout ça. Et puis là, finalement, aujourd'hui, c'est un chantier pour des toilettes à l'intérieur de la maison. Donc là, on vient vraiment remplacer le toilette à eau par un toilette sèche. Et ce qui m'a plu, c'est la démarche, même si on a l'impression d'être des fois une petite goutte d'eau dans l'océan et que ce soit pas grand-chose, voir si on est un peu déprimé, on a l'impression d'être une petite goutte de caca dans un océan. Et en fait, ça me motive de dire qu'on est à plusieurs et que petit à petit, par petites étapes, en faisant pas que des chantiers, mais du coup, on discute, on s'échange des techniques, de l'imaginaire. Pourquoi pas un jour, on parlait des chants, de pouvoir inventer des chansons spécifiques. Voilà, il y a plein de choses à inventer pour petit à petit faire un petit changement culturel.

0: Alex, tu animes avec moi le programme Mon territoire au fil de l'eau et c'est avec toi qu'est née cette idée d'accompagner des toilettes sèches sur le territoire. Il y a plusieurs personnes qui ont témoigné de comment on fait, un peu pourquoi on le fait, mais hier pendant le chantier tu as évoqué quelque chose qui pour moi est de l'ordre de l'essentiel. J'aimerais que tu me dises cette motivation profonde qui fait que tu te sens pousser des ailes quand tu fais des toilettes sèches. Est-ce que tu peux me parler de ça, s'il te plaît?
1: La motivation vraiment première, quoi, c'est d'être acteur, en fait, d'être acteur de la santé de la rivière, de la santé des gens qui vivent, des animaux, des humains, etc., quoi, et de prendre part à essayer de rétablir une situation voilà correcte et chouette.
0: Être acteur, prendre part à la santé du vivant. Et du coup, il y a quelque chose d'hyper joyeux. Hier, quand tu disais, t'avais l'impression de te sentir comme un super-héros. Est-ce que tu veux bien nous te remettre dans l'ambiance d'hier et nous dire qu'est-ce qui fait que tu te sens un super-héros quand tu fais ça? Sentiment que je partage tout à fait. C'est ça qui me donne des ailes aussi. Mais j'ai trouvé ça trop beau. Comment tu l'as dit, toi?
1: J'ai dit que je me sentais comme Goldorak. Oui, parce qu'on a l'impression de faire quelque chose vraiment pour sauver le monde, entre guillemets, quoi. C'est un peu l'idée. Ça fait un peu pompeux de dire ça, mais quelque part, c'est vrai, en fait. Et c'est collectivement vraiment agir ensemble, quoi.
0: Il y a des gens à qui ça paraît un peu dérisoire de monter des toilettes sèches comme ça. Mais en fait, la motivation profonde, c'est de prendre soin de nos rivières qui sont vraiment en train de devenir de plus en plus fragiles avec le changement climatique et la pollution croissante. Et peut-être que l'action la plus abordable, la plus faisable, la plus accessible, la plus simple et la plus efficace, c'est ce qu'on est en train de faire.
1: Concrètement, ça fait partie des gestes qui peuvent vraiment faire la différence, en fait. C'est la base, puisque en fait, c'est ce que nous, on met dans l'eau qui crée le problème aujourd'hui. Donc si nous autres humains, on arrive à changer notre comportement par rapport à ce qu'on va déverser dans l'eau, à comment on l'utilise, forcément, en fait, on change la qualité de l'eau, on change tout, quoi. Forcément, ça a un impact sur tous ceux qui vont utiliser de près ou de loin l'eau, que ce soit pour se baigner, pour la boire, s'il y a beaucoup d'animaux qui viennent arriver pour la boire, etc. Donc les plantes qu'on va utiliser nous-mêmes. Moi, j'utilise beaucoup de plantes de bord de rivière, donc toutes les pieds dans l'eau, donc c'est cette eau-là qu'elles boivent. Donc à terme, c'est la nourriture, c'est les médecines aussi qu'on peut avoir naturelles qui sont possiblement polluées par tout ça.
0: Clairement, et les légumes de nos jardins aussi, puisqu'on arrose les jardins avec l'eau du Tarn, nous ici à Espagnac et à Quézac. Et puis l'eau, c'est un grand cycle en fait qui est continu et cohérent, donc tout ce qu'on met dans l'eau va se retrouver dans les nuages, puis dans la pluie, et de toute façon, en effet, va concerner l'ensemble du vivant. T'as envie de dire un mot de ce projet qui court depuis maintenant 2-3 ans?
1: Pour moi, c'est plaisant, c'est très plaisant. J'aime beaucoup faire ça. Je trouve que c'est chouette de le faire avec des gens chouettes. Il y a beaucoup de motivation. Je vois que les gens, ils ont vraiment envie, puis ils ont vraiment compris l'intérêt de faire ça. C'est pas juste économiser un peu d'eau pour soigner son budget. Voilà, c'est que ça va plus loin que ça. Donc ça c'est chouette. Et après, moi, je suis habitué aux choses qui prennent du temps. Tout dans ma vie prend du temps. Ça prend du temps de faire des choses. Donc ça me gêne pas. J'ai pas l'impression que ce soit inutile. Ça avance. Il y a des choses concrètes, voilà, les toilettes sont en place et bientôt voilà, ça sera ça en moins dans la rivière et ça de plus dans les jardins.
0: Et on est en bonne voie hein, pour arriver à créer la toilette sèche la plus sexy du pays. On va faire des toilettes sèches qui seront belles, désirables, agréables et qui donneront, j'espère, envie aux gens d'en créer chez eux. Donc la mienne est en place depuis hier soir et déjà c'est un bonheur complètement nouveau et différent d'aller aux toilettes dans ces conditions-là en sachant que d'un coup on crée de la vertu, on crée quelque chose qui va nourrir la terre plutôt que quelque chose qui va abîmer la rivière. Ça change complètement ce rapport à ce qu'on pourrait considérer comme nos déchets, mais qui est en fait ce qui nous traverse. Et voilà, cette matière organique qui crée la vie.
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1: Au mois de mai, fais ce qui te plaît. Et moi, ce qui me plaît le plus, c'est de vous faire découvrir de la musique venue d'ailleurs, dans des styles différents. Ce mois-ci, je vous propose d'écouter quand même quelques titres américains. Tant la différence ethnique de ce pays est énorme, les styles de musique très différents. Alors, on va partir des États-Unis et on commencera par Darius the Barbarian et son titre As Eating Octopus. Pour aller ensuite en Colombie, écouter le groupe Grupo Gale et le titre Volver, Volver. Nous irons ensuite au Royaume-Uni, écouter Nialo et son titre Body Burning. Et nous reviendrons aux USA, écouter Brian Jackson et le titre Terremoto.

Soweto's Finest and Tom London avec le titre Amawele, suivi du groupe américain Side Effect et le titre Always There. Pour aller faire un saut ensuite en Espagne, écoutez Linear Phase et son titre Atomic Variation. Et nous finirons aux USA avec AMG, Adebayus et Martin Fort et leur titre BB.

on se fait un petit saut au Kenya pour écouter Umoja, Jobisa et Siné Similia nous interpréter le titre Havana 20, pour revenir aux États-Unis écouter Charlie Hunter et son titre Athens. Nous finirons notre voyage en France avec Blundetto et Liam Bailey et le titre Heavy Dub. Et ensuite, nous écouterons Cosmo Vitelli et le titre Bombastic Girl. Et ensuite, je vous fais une petite dédicace à mon ami Sekou

Alors, dans le temps, on peut construire des étoiles à pas mal.

Voilà, notre voyage musical du mois de mai est terminé. Soyez sages, bye bye, et à la prochaine. 48 FM. 48.

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Je crois que toi et moi, on a un peu le même problème. C'est-à-dire qu'on peut pas vraiment tout miser sur notre physique, surtout toi. Alors si je peux me permettre de te donner un conseil, c'est oublie que t'as aucune chance, vas-y, fonce. On sait jamais, sur un malentendu, ça peut marcher.

0: Bonjour.
1: Bonjour.
0: Est-ce qu'il serait par hasard possible, j'ignore si ça existe, de consulter un fichier sur lequel il y aurait les noms et adresses d'anciens nazis établis au Brésil? Il y a forcément une amicale d'anciens nazis ou un club, une association. Mémorial nazi, peut-être.
2: Monsieur, sachez que l'Allemagne est une démocratie et qu'en aucun cas, une ambassade allemande pourrait être au courant des agissements d'anciens nazis.
0: Oui, oui, mais enfin, entre Allemands...
2: Tous les Allemands ne sont pas nazis, monsieur.
0: Oui, je connais cette théorie, oui.
2: Je crois que je vais vous demander de partir, monsieur.
0: Soit. Chou blanc, donc. Au Wiedersehen. 48.